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0: Bonjour à toutes et à tous, vous êtes à l'écoute d'Oxygène FM et aujourd'hui, on reçoit Élise Proust qui est la fondatrice d'Équiterre, une structure basée en Ariège au pied des Pyrénées. Sa démarche repose sur une idée centrale, observer, comprendre, communiquer avec le cheval dans une relation basée sur la confiance plutôt que la contrainte. On va parler avec elle de sa pratique, l'équitation éthologique et de la médiation équine avec des chevaux vivant en liberté sur un grand espace naturel. Et ce sera aussi l'occasion de parler d'un événement, qui s'intitule Rencontre médiation équine et qui se tiendra jeudi 23 avril de 10h à 17h directement sur son lieu à Dun. Bonjour Élise.
1: Bonjour Léa.
0: Merci d'être avec nous.
1: Merci pour l'invitation.
0: Est-ce que pour commencer, tu pourrais présenter donc ce lieu Équiterre dont tu es la fondatrice ?
1: Oui, et bien avec grand plaisir. Équiterre existe maintenant depuis une quinzaine d'années. C'est un bout de terre, un bout de vallée que j'ai rencontré à cheval d'ailleurs, puisque j'ai traversé les Pyrénées à cheval et j'ai rencontré l'Ariège comme ça. Et ce lieu, en fait, je l'ai vraiment souhaité, espéré, dédié aux chevaux, bien sûr, mais beaucoup aussi autour de la relation qu'on peut avoir avec les chevaux. Donc comme tu l'as très bien dit, déjà l'idée c'est d'avoir un troupeau de chevaux qui soit le plus libre possible, en tout cas qui ait une vie la plus saine possible. Donc un troupeau de 30 chevaux qui vit sur une centaine d'hectares, voilà, dans ces vallées avec forêts, prairies, ruisseaux. En tout cas quelque chose qui ressemble à leurs besoins, à leur vie de cheval, cette vie animale, pour qu'ils puissent nous donner le meilleur. Voilà, c'est ce que je dis souvent. Si j'ai envie qu'ils nous donnent le meilleur, ben, il faut aussi que moi, je leur offre le meilleur de cette vie animale. Et donc, ces chevaux, ils sont là pour plein de choses. Déjà, ils sont là pour nous apprendre à communiquer avec eux. C'est un petit peu cette idée de l'équitation éthologique. L'éthologie, c'est l'étude du comportement animal. Donc cette équitation, bon, c'est un terme un petit peu galvaudé, hein, c'est de dire que cette pratique qu'on va avoir avec eux, elle est reliée à l'étude du comportement, en tout cas à l'observation de leur comportement. Donc ça veut dire quoi ? Ça veut dire que quand on vient à Équiterre, on n'apprend pas juste à monter à cheval.
0: C'est une adaptation commune quelque
1: part. Exactement, on apprend avant tout déjà à comprendre cet animal, à connaître cet animal, à communiquer avec lui. On a un langage très différent, parce que ce sont des herbivores qui vivent en troupeau, etc. Donc on apprend un petit peu tout ça, on apprend des codes, on apprend en fait un peu un vocabulaire, un dictionnaire du cheval à bien comprendre et vraiment à avoir une belle relation avec lui. Alors on monte dessus, on part en balade, on fait pas de compétition, on a vraiment pas de vocation sportive, mais on fait plein de choses avec eux dans l'idée, encore une fois, de la relation et de la communication.
0: D'ailleurs, sur le site internet, on voit un mot qui est assez fort. On lit que le cheval est un maître. Qu'est-ce que ça signifie concrètement pour toi ?
1: Alors, il y a quelque chose de très personnel dans cette expression, parce que je crois que si je suis ce que je suis aujourd'hui, c'est vraiment beaucoup, beaucoup par ce que m'ont appris tous les chevaux. Et je dis ça parce que je crois aujourd'hui, et c'est là que j'en viens aussi à la médiation, hein, cette relation d'aide et de soin du cheval à l'humain. Mais sans aller jusqu'à cette relation de soi, moi je dis souvent qu'en 2026, aujourd'hui quand on rencontre un cheval, c'est avant tout pour se rencontrer, pour grandir, pour guérir quelque chose. Quelle que soit la pratique, voilà, on peut faire du cheval ou rencontrer un cheval ou avoir un cheval à la maison. Ben, c'est un maître dans le sens d'apprendre à nous aider à être mieux avec nous-mêmes.
0: Peut-être se reconnecter à un endroit où on est. Je pense que j'apprends rien à personne si je dis qu'on est déconnecté de la nature.
1: Il semblerait. Absolument. Donc, tu as complètement raison. Ça passe déjà par ce biais de la relation à la nature, au vivant. Et puis, ça va passer aussi par avoir un accès à des parts de nous qui peuvent être très évidentes, de l'écoute de soi, la confiance, l'observation de nos sensations, qui va être autour aussi de le fait de s'affirmer, de poser nos limites. On se retrouve quand même face à un animal qui fait 500 kilos, qui a des réactions, qui a des instincts, et c'est ça aussi qui est très fort avec cet animal, c'est qu'il a encore cette part du sauvage aussi en lui. Donc il va nous apprendre à nous positionner, à avoir aussi beaucoup de calme à l'intérieur de nous, beaucoup de patience, à apprendre à respirer. Enfin voilà, il y a vraiment quelque chose autour aussi de cette manière d'être, et puis qui va aller jusqu'à, moi je parle souvent de la voix du cheval, hein, il y a même une formation qui s'appelle ainsi à Équiterre, faire, qui va vraiment nous apprendre à mieux nous connaître, à mieux nous percevoir, à mieux communiquer avec soi, avec notre propre espèce, mais bien sûr aussi avec ce monde qui nous entoure.
0: Et alors justement, tu commençais à parler des pratiques qui sont proposées par ton activité. Elles sont très variées. Est-ce que tu pourrais nous expliquer un petit peu ce que tu proposes ?
1: Oui, alors comme je te disais, il y a tout ce volet qui va être autour plus de la pratique de l'équitation éthologique. Donc là, il va se proposer beaucoup de différentes activités. Déjà, plusieurs publics. On travaille avec des enfants, des adolescents, des adultes. Ça peut être des formules autour d'ateliers. Alors déjà, nous, on ne fait pas de cours, par exemple, d'une heure.
0: Ah, tu vois, voilà, ça, c'est pas possible. C'est pas un centré casse.
1: Non, ça, je sais pas faire. Voilà, pourquoi ? Encore une fois, parce qu'on a besoin de temps. On a besoin de temps pour arriver, se déposer. On a besoin de temps pour rencontrer le cheval. Donc, c'est toujours des formats minimum de 3-4 heures, des demi-journées, même quand les enfants viennent régulièrement, tu vois, le week-end, le samedi.
0: Il y a quand même des propositions régulières,
1: oui,
0: par exemple, une
1: absolument.
0: Fois par semaine ou quelque chose comme ça.
1: Absolument, il y a des ateliers hebdomadaires, il y a des ateliers bimensuels, mensuels, donc il y a vraiment plusieurs formules, enfants encore une fois, ou adultes. Et puis après, on va avoir aussi un volet autour de la formation professionnelle. Moi, j'accompagne les professionnels du département, mais pas que, et notamment en lien avec la Chambre d'agriculture de l'Ariège depuis 15 ans. Voilà. Et puis, il va y avoir un volet autour toujours des enfants de séjour, de colonies au niveau de l'été notamment. On déménage au lac de Montbel tous les étés. Et on a des séjours avec nos chevaux au bord du lac. On vit des moments vraiment très, très forts.
0: En bivouac sur place?
1: Absolument. Absolument, on a un terrain sur place, on a voilà un bout de lac, les chevaux et cette vie en pleine nature justement qui nous ramène encore à être au plus près du troupeau et au plus près d'eux. Et puis il y a aussi un volet autour de l'éducation et de la rééducation du cheval, puisque le but c'est aussi quand même de pouvoir aider ces chevaux à aller mieux. Voilà, si on veut aider les gens à aller mieux, il faut que les chevaux aussi se sentent en bonne santé physique et mentale. Et donc on va aussi aider les chevaux à... Voilà, des chevaux qui ont eu des traumatismes, des chevaux qui ont vécu des grandes difficultés à pouvoir dépasser ça. Et ça, c'est aussi une grosse partie de notre travail. Et également, depuis plusieurs années maintenant, un volet autour donc, de la médiation équine, qu'on peut nommer aussi équithérapie.
0: Et alors, est-ce qu'on pourrait le définir pour les personnes qui ne voient absolument pas ce que ça veut dire ?
1: Oui, alors l'idée, c'est... Ça fait donc un paquet d'années maintenant que ça s'est mis en place, en tout cas en France. C'est vraiment l'idée que le cheval, sa présence, son contact et le lien avec lui va aider les personnes qui en ont besoin à pouvoir être au mieux, j'ai envie de dire, dans un bien-être, un mieux-être. Comme on a dit tout à l'heure, parce que du calme, parce que des sensations, des émotions qui vont être là, et un rapport à l'autre, un rapport à l'animal, jusqu'à, effectivement, des soins réels, c'est-à-dire une capacité à pouvoir aider à la rencontre à l'autre, à l'espace cognitif, à l'apprentissage, à la patience, au langage. Donc, il y a quelque chose qui s'est vraiment affirmé, qui est maintenant reconnu, hein, voilà, pour cet aspect du soin, et qui va pouvoir s'établir avec un public aussi très varié. Nous, on travaille donc depuis plusieurs années avec beaucoup d'institutions, en Ariège, mais aussi en Occitanie, avec des enfants en difficulté, des enfants de foyer, des enfants qui sont voilà, dans des institutions type ITEP, CESAD, c'est-à-dire des enfants qui ont besoin d'avoir un cadre sécurisant, qui ont besoin aussi de pouvoir travailler autour de leurs troubles de l'attachement. Donc vraiment, cet animal, il les aide, tu vois, à pouvoir... se remettre en lien avec eux-mêmes, de pouvoir aussi s'occuper, voilà, faire des câlins, faire du pansage, c'est-à-dire des gratouilles, des massages, du brossage. Prendre soin de l'autre, c'est apprendre à prendre soin de soi. Donc ça, sur ces publics-là, c'est évidemment très puissant ce qui peut se passer dans la relation avec ces petits-enfants qui arrivent et qui disent « Oh, j'ai hâte de retrouver tel ou tel cheval ». Enfin, il y a vraiment un lien très spécifique qui peut se mettre en lien avec l'animal. Et puis, on va aussi avoir un public de personnes en situation de handicap. Handicap, alors plutôt physique ou psychique. On n'est pas sur du gros handicap moteur parce qu'on n'a pas d'équipement non plus. Hein. Ça demande après, effectivement, des équipements spécifiques. Mais en tout cas, des personnes qui sont en difficulté. Voilà.
0: Et puis d'ailleurs, on avait reçu, alors dans le cadre d'une autre émission qui s'intitule Aidant aider, avec une médiation équine pour les personnes qui sont aidantes de personnes en situation d'handicap.
1: Oui.
0: et notamment les personnes atteintes d'Alzheimer, parce qu'on pense souvent aux personnes malades et peut-être un peu moins aussi aux personnes qui sont aidantes et pour lesquelles ça prend énormément de place dans la vie.
1: Oui.
0: Et du coup, cette médiation équine s'adresse aussi à ce type de personnes.
1: Absolument, ça fait plusieurs années maintenant qu'on est en lien avec donc France Alzheimer Ariège. On vit vraiment une collaboration très très belle, très très riche, où on accueille donc tous les mois un groupe de personnes donc atteintes de cette maladie, avec, comme tu dis, les aidants, donc la famille en général qui est là. Pour nous, c'était très important de pouvoir accueillir, j'ai envie de dire, ces personnes tout en entier, c'est-à-dire aussi avec les personnes qui les accompagnent, pour qu'ils puissent aussi rentrer à la maison avec cette expérience vécue de manière commune, qu'ils puissent en reparler, qu'ils puissent juste voilà, le faire vivre encore derrière, avec toujours cette idée, bien sûr, que cette maladie, elle vient atteindre la mémoire, mais pas que. En tout cas, oui, on a des très très belles expériences avec avec ce public là et avec ces personnes qui ont ce point d'attache, voilà. Chaque mois ils reviennent et il y a voilà comme une un espace, ben, certainement de sécurité aussi, de plaisir,
0: oui,
1: à pouvoir être dehors,
0: la notion du plaisir,
1: bien sûr
0: de ce dont on parlait avec Jean-Michel Petiot, qui expliquait, en fait c'est toi qui l'expliquais, que finalement ça permettait aux deux personnes, la personne atteinte de la maladie et la personne aidante, de retrouver une relation où la maladie avait moins sa place, et en tout cas de se reconnecter d'une façon un peu différente.
1: Absolument. Et je crois que, alors je pense que c'est valable pour tous ces espaces de soins et de bien-être, hein, dans ces endroits très très durs de la maladie, mais je crois que vraiment le cheval, j'ai envie de dire, il met tout le monde d'accord. Et d'ailleurs, c'est très très fort de voir que souvent des aidants, voilà, donc des personnes qui accompagnent leurs parents malades, enfin voilà, on est quand même dans un cadre où on accompagne, on a envie que ça se passe bien, de soins, etc. Et ben derrière, on se retrouve avec des aidants qui se mettent à monter à cheval, qui se mettent aussi à ben vraiment à partager ça, à avoir du plaisir et eux-mêmes à se guérir, ou en tout cas à attraper le bien-être que peut procurer le cheval, le soin que peut procurer le cheval. Et il y a, ouais, vraiment des très beaux rendez-vous. Ouais, j'ai vraiment envie de dire ça.

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0: Et de façon un peu plus globale par rapport à tous les ateliers qui sont proposés avec cette pratique, on va dire, un peu plus différente d'un centre équestre ou enfin, voilà, de l'apprentissage du cheval et de sa connaissance et de sa rencontre. Selon toi, qu'est-ce que ça apporte à quelqu'un qui n'a jamais approché un cheval, justement?
1: Alors figure-toi que c'est très fréquent. C'est-à-dire qu'il y a quand même, on est aujourd'hui un peu identifié comme effectivement, comme tu dis, un centre équestre très différent, en tout cas quelque chose d'un peu atypique. Et effectivement, il y a aussi beaucoup de personnes qui ne connaissent pas du tout, ou j'ai envie de dire des gens qui ont malheureusement eu aussi une mauvaise expérience du cheval ou du centre équestre, j'ai envie de dire d'une approche plus traditionnelle, et qui ont envie de nous contacter, de nous rencontrer, parce que bah déjà on prend le temps. On s'adapte vraiment à la demande, on s'adapte vraiment à ce que vient chercher la personne. Il n'y a jamais aucune obligation de monter à cheval, par exemple. On a même des ateliers à pied chez nous, réguliers, de gens qui viennent s'inscrire dans un groupe sans monter à cheval. Parce que on part du principe évident pour moi qu'on peut vivre des choses très fortes et très belles avec cet animal sans être obligé de l'enfourcher et de monter dessus, même si je suis cavalière et j'ai parcouru des milliers de kilomètres et que j'aime tellement ça. L'un n'empêche pas l'autre, c'est vraiment deux choses différentes. Donc pour toutes les personnes qui ont besoin de sécurité, de reprendre confiance, et puis d'un temps pour soi, comme je dis, aujourd'hui, dans notre pays, à notre époque, on n'a pas un contact avec les chevaux par obligation. Ça a été le cas pendant quand même de nombreuses générations. Aujourd'hui, c'est un réel plaisir, c'est un réel loisir. Il n'y a pas, j'ai envie de dire, de
0: c'est
1: nécessité.
0: C'est vrai qu'à une époque, beaucoup de gens montaient à cheval, on était obligés. Enfin, je veux dire,
1: absolument.
0: J'espère qu'il n'y avait pas trop de monde qui avait peur des chevaux parce qu'ils étaient tout le temps dans la rue.
1: Mais bien sûr, et c'est ce que je dis aussi beaucoup. Alors d'ailleurs, c'est marrant parce qu'on me pose souvent cette question, notamment sur le fait qu'il y ait beaucoup de petites filles, de jeunes filles qui pratiquent l'équitation et que c'est un peu questionnant quand même. Souvent, c'est un milieu assez féminin. Et moi, j'ai un peu cette réponse de dire que pendant très longtemps, le cheval, il a été dans nos familles, dans notre généalogie. Il y avait des chevaux, dans les rues, comme tu dis, il y avait des chevaux dans les champs, il y avait des chevaux à la guerre. Enfin, vraiment, cet animal, il a fait partie de nous. Il y a un pacte de domestication, les éthologues le nomment comme ça, c'est-à-dire que nos deux espèces se sont rencontrées pour grandir un peu ensemble à un moment. Ça a été vraiment quelque chose de très fort. Et c'était quand même très réservé aux hommes. C'était nos hommes et nos pères et nos frères qui partaient à la guerre dans les champs, qui étaient quand même reliés à cet animal. Quand l'équitation vraiment est arrivée, c'était quand même de tradition militaire en Europe, il faut le savoir. Donc vraiment quelque chose dans lequel nous, les femmes, on était exclues. Et c'est comme si depuis, allez, après-guerre, donc c'est assez récent, années 60, 50, 60, puis 70, l'équitation s'est démocratisée, popularisée, et puis est devenue quelque chose autour du loisir. Et les femmes, nous avons pu avoir accès à cet espace.
0: Oui,
1: et là, en fait,
0: vrai,
1: on se rattrape.
0: Complètement. C'est vrai qu'il y a plus de paires de femmes qui pratiquent l'équitation que d'hommes. Enfin, en tout cas, dans l'imaginaire collectif
1: j'ai
0: l'impression.
1: Mais c'est pas qu'une impression.
0: Oui.
1: Les chiffres sont là. On a quand même très peu de petits garçons chez nous. Beaucoup moins que des petites filles. Et souvent, d'ailleurs, ce qui est étonnant, c'est qu'on retrouve les hommes en compétition sur du haut niveau. Comme si les hommes avaient gardé encore, alors moi, je dis un peu l'âme du guerrier, mais en tout cas, quelque chose qui faisait que ce cheval, cet animal, cette pratique leur permettait encore d'être dans ce faire valoir et aussi dans quelque chose de très beau, de la puissance aussi et de quelque chose de très fort, mais qui, en tout cas, nous les filles, n'était pas forcément ce qui
0: alors
1: nous appelait.
0: Alors que les filles, on les retrouve moins en compétition.
1: On les retrouve quand même moins et surtout quand on accueille, je dis ces petites filles, mais ces femmes, peu importe, en tout cas cet espace féminin, il y a vraiment quelque chose autour de la relation parce que c'est quand même assez magique de pouvoir s'offrir à cet animal, encore une fois, qui est assez conséquent, qui est grand, qui est fort, mais qui est beau aussi, et qui peut nous donner tout cet amour. Ça reste quand même des grands espaces de relations et de soins.
0: Et alors, si cet échange vous a donné envie de rencontrer le cheval d'une façon différente, au plus proche, au plus proche du cheval, au plus proche de la nature et au plus proche de soi-même, eh bien, il y a une journée rencontre qui, médiation équine qui se tient le jeudi 23 avril de 10h à 17h. Donc, c'est à Dens, c'est un événement que tu proposes. Donc, est-ce que tu peux nous présenter cet événement ?
1: Oui, bien sûr. Donc, on a plusieurs événements où on ouvre nos portes. En tout cas, on invite le public à nous rencontrer. Et là, ça fait plusieurs années qu'on propose, donc au mois d'avril, une rencontre dédiée à la médiation équine, donc à cet espace du soin de l'équithérapie. Donc, on invite évidemment toutes les personnes qui nous connaissent, avec qui on travaille, donc France Alzheimer, par exemple, dont on a parlé tout à l'heure, mais aussi donc les foyers, les institutions, etc. C'est une manière de se rencontrer, qu'ils se rencontrent aussi, qu'on échange autour de cette pratique. Et c'est aussi, bien sûr, le moment où on peut ouvrir notre porte à des personnes qui ne nous connaissent pas, qui ont envie de nous rencontrer, qui ont envie de voir notre lieu, nos chevaux et cette approche qu'on a autour du cheval et du soin. Et donc toute la journée, de 10h à 17h, on va proposer des ateliers participatifs. Donc vraiment des ateliers gratuits pour les personnes qui ont envie d'essayer de goûter un petit peu à cet espace du lien avec le cheval. On va pouvoir faire des petits jeux à pied, à cheval, des ateliers sensoriels, quelque chose bien sûr qui va nous permettre de nous rencontrer en toute sécurité, de manière, j'ai envie de dire, très simple, mais en même temps avec la plus grande authenticité de qui sont ces chevaux et qui nous sommes. Encore une fois, c'est réservé plutôt à des personnes qui en ont besoin. On va dire, en tout cas, des personnes qui sont reliées aux soins et à l'espace de l'aide et éventuellement du handicap. Après, on organise aussi régulièrement en juin et surtout en septembre une porte ouverte où là, on va ouvrir à tout public pour les personnes qui veulent nous rencontrer, j'ai envie de dire, dans le cadre le plus...

0: un espace de soins autour de la rencontre, comme on viendrait s'offrir un soin de massage, un soin énergétique, un soin de travail sur soi. Donc là, pour le coup, tout public. Voilà, pour que le cheval puisse encore une fois venir nous aider à mieux nous connaître et à nous permettre d'aller mieux.
1: Pour retrouver toute ton actualité, il y a un site internet.
0: Oui.
1: Alors, c'est équiterre.fr.
0: Absolument.
1: Équiterre.fr, tout simplement, comme ça se prononce.
0: Oui.
1: Vous pouvez également contacter la structure.
0: Oui, on peut nous contacter au 05 61 60 62 22 et sur mon téléphone portable aussi, toutes les coordonnées par mail. Voilà, c'est plus
1: simple.
0: Moi,
1: j'ai un numéro de téléphone, est-ce que je le donne?
0: Oui.
1: Alors, le 06 73 60 64 84. Merci infiniment, Élise Prousse, d'être venue nous présenter la structure Équiterre et l'événement qui se tiendra jeudi 23 avril de 10h à 17h à Dun, où se trouve ta structure.
0: Merci Léa.
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0: Il est 10h à Paris, 8h en temps universel et à Dakar. Merci d'écouter RFI. Vous avez la parole dans 10 minutes. Vos questions et vos réactions au limogeage du Premier ministre sénégalais Ousmane Sonko. Mais d'abord, le journal international. Bonjour Paul Lancin-Spinelli.
1: Bonjour Juan Gomez, bonjour à tous. À la une de cette édition, cette écrasante vague de chaleur qui s'abat sur la France. Plus de 30 degrés sur une bonne partie ouest du territoire et à Paris également. Phénomène exceptionnel aussi tôt dans l'année. Le dérèglement climatique n'y est pas étranger et les scientifiques appellent les politiques à plus d'ambition. Au Bénin, ça y est, il commence officiellement son mandat de 7 ans à la tête de l'État. Romuald Ouadani a été investi hier en tant que président et les attentes sont nombreuses au sein de la population, vous l'entendrez. Des progrès, mais pas d'accord imminent avec les États-Unis selon l'Iran pour tenter de faire avancer la médiation. Le Premier ministre pakistanais est arrivé en Chine ce matin et puis ils sont près d'1,5 million réunis en Arabie Saoudite à La Mecque pour les débuts du Hajj. Aujourd'hui, le grand pèlerinage, l'un des accomplissements à effectuer dans la vie de fidèles musulmans. Le réchauffement de la planète fait grimper le thermomètre à des niveaux vertigineux un peu partout sur la planète. Dans le sud de l'Inde, au moins 16 personnes sont mortes de la chaleur depuis le début de la saison chaude sous quelque 45 degrés. C'est ce qu'ont annoncé les autorités locales hier. En France, l'épisode de chaleur précoce doit atteindre son paroxysme en ce début de semaine, selon Météo France. En plein mois de mai, ce phénomène est scruté de près par des scientifiques français dont certains haussent le ton face à l'inaction des politiques sur le plan climatique. C'est un sujet signé Aurore Lartigue et Juliette Pietraszewski.
2: Un goût de réchauffé et d'impuissance par la récurrence. Voilà les mots du climatologue et directeur de recherche au CNRS, Christophe Cassou. Le scientifique s'est exprimé ce week-end sur ses réseaux, en plein milieu de cet épisode de chaleur inédit pour un mois de mai en France.
3: Ce qui me lasse aujourd'hui, en fait, c'est le hiatus entre les preuves scientifiques que l'on a portées sur le fait que les risques liés à ces vagues de chaleur allaient augmenter et les actions politiques actuelles qui visent à ralentir cette transformation écologique.
2: Ce scientifique dénonce, selon ses mots, des acteurs politiques de la destruction qui s'expriment en ce moment à l'Assemblée nationale lors de la loi agricole ou encore des attaques contre l'ADEME, l'Agence française de la transition écologique. Kevin Jean, lui, est épidémiologiste spécialiste des liens entre le changement climatique et la santé. Il partage ses inquiétudes.
4: Beaucoup d'amertume face à ces alertes qui sont répétées encore une fois. Personne n'est surpris de la situation. Cet épisode de chaleur et il survient à un moment où, d'un côté, Santé publique France, qui est l'agence en charge de gérer et de surveiller les canicules, voit ses missions être mises en question. Les efforts climatiques se sont attaqués de toutes parts. On fait le contraire de tout ce qu'il faudrait faire d'un point de vue politique.
2: Et la communauté scientifique le répète, il faut agir sur la cause du dérèglement climatique en réduisant les émissions de gaz à effet de serre pour notamment freiner l'aggravation des vagues de chaleur.
1: Juliette Pietraszewski avec Aurore Lartigue. La vigilance jaune caniculelle a été étendue jusqu'à demain par Météo France à 18 départements. C'est inédit à cette période de l'année. Paris et sa banlieue sont notamment concernés par cette alerte. 34 degrés sont attendus dans la capitale en fin d'après-midi. Pour tenter d'endiguer la progression du virus Ebola en République démocratique du Congo, les autorités ont dévoilé plusieurs mesures. Ce week-end, les liaisons aériennes entre Bounia, dans la province de l'Ituri, épicentre de l'épidémie, et Kinshasa sont interrompues. La compagnie ougandaise a également suspendu depuis hier tous ses vols vers la capitale congolaise. Selon le dernier bilan, le virus a probablement tué 220 personnes sur plus de 900 cas suspects recensés. La classe politique béninoise, une quinzaine de délégations étrangères, dont les représentants des trois pays de l'Alliance des États du Sahel, étaient réunis à Cotonou hier pour l'investiture du nouveau président du Bénin. Romuald Ouadani a en effet prêté serment et prononcé son premier discours devant les Béninois, adressant des messages à la jeunesse, aux femmes, sur les thématiques de l'agriculture ou encore sur la sécurité face au terrorisme. Jean-Luc Aplogan, quelles sont les attentes justement des Béninois avec lesquels vous vous êtes entretenu ?
5: Que le Bénin puisse évoluer dans un climat politique apaisé, mieux que ce que l'on a connu ces 10 dernières années. Il n'y a rien de construire un pays dans un climat de méfiance, où on n'est pas libre de s'exprimer et tout ce qui va avec.
6: Ce qu'on souhaite, qu'il fasse mieux que Talon, qu'il rétablisse la coopération avec ses voisins. Le plus important, c'est ça.
7: Il a dit que les jeunes vont trouver à faire. Donc, c'est ce que moi j'attends de lui, ça. Et c'est ce qu'on veut, ça. Un homme qui tient ses paroles.
8: Concernant le panier de d'aménagère. Il faut que ça puisse franchir un cap. La fameuse ceinture, il est temps de la desserrer pour qu'on puisse être soulagé un peu. Parce que si on a le ventre vide, je ne vois pas comment est-ce qu'on peut travailler pour faire prospérer le pays.
1: Un propos recueilli par Jean-Luc Aplogan. Des progrès, oui, mais de là à dire que la signature d'un accord est imminente, personne ne peut l'affirmer. Déclaration ce matin du porte-parole de la diplomatie iranienne. Le secrétaire d'État américain Marco Rubio, lui, pense qu'un accord solide est sur la table et qu'une signature peut être attendue éventuellement aujourd'hui. Le médiateur principal dans ce conflit, le Pakistan, annonce que le chef de l'armée et le premier ministre Shehbaz Sharif sont en Chine. Pékin dit vouloir contribuer au rétablissement rapide de la paix et de la stabilité au Moyen-Orient. La guerre dans la région qui n'a pas empêché 1,5 million de musulmans de commencer le Hajj. Aujourd'hui, la Mecque accueille en effet le grand pèlerinage à partir d'aujourd'hui, ce qui se déroulera sans une très grande majorité de Palestiniens de Gaza, toujours bloqués près de 3 ans après le début des frappes israéliennes sur l'enclave. C'est un reportage à Gaza de Rami Al-Merari avec Abla Jounaïdi.
9: À Gaza, comme partout sur la planète, le pèlerinage à la Mecque est le rêve de tout musulman pratiquant. Mohamed Attawil avait déjà 70 ans lorsqu'il pensait toucher à son but. En passant par une agence, il prépare le grand voyage et paye même une avance pour s'assurer de passer la frontière et prendre son vol direction l'Arabie Saoudite. Mais le déclenchement de la guerre et la fermeture du point de passage de Rafah ont mis fin brutalement à cet espoir.
10: J'ai aujourd'hui 73 ans et j'espère que Dieu me permettra de l'accomplir l'année prochaine. On pleure de ne pas avoir pu le faire. En ce qui concerne l'inscription et les frais, je n'ai toujours pas récupéré l'argent que j'avais payé. Ils ne cessent de me promettre de me les rembourser, mais rien n'a encore été fait. Ils m'ont demandé d'ouvrir un nouveau compte bancaire alors que j'en ai déjà un à la Housing Bank.
9: Coincés cette année encore à Gaza, les habitants de l'enclave sont non seulement privés de pèlerinage, mais aussi de l'Aïd el-Kébir. La fête célébrée cette semaine sera elle aussi à nouveau marquée par les bombardements qui se poursuivent et la restriction persistante par Israël de l'aide humanitaire. Sur le marché local, le prix d'un mouton peut atteindre les 25 000 shekels, soit plus de 7 000 euros.
1: Reportage à Gaza de Rami El-Merari avec Abla Jounaïdi. La Banque africaine de développement cherche des solutions pour mobiliser des ressources sur tout le continent. Les assemblées annuelles de la BAD commencent aujourd'hui à Brazzaville. C'est le premier grand rendez-vous du nouveau président Sidi Ouattara. L'organisation estime à 213 milliards de dollars par an le financement de ses infrastructures. Les Japonais, eux, sont étranglés par une inflation qui n'avait jamais été aussi élevée depuis le milieu des années 90. C'est pour beaucoup d'entre eux hors de question de sortir un billet supplémentaire du porte-monnaie pour s'offrir la Switch 2. Le prix de la console augmente de 20% à partir d'aujourd'hui en magasin, car son fabricant Nintendo doit s'adapter à la hausse des coûts des composants électroniques. Plus de 20 millions d'exemplaires de la console ont déjà été vendus depuis son lancement il y a près d'un an. Et ce week-end, eh bien, c'était la cohue dans les magasins pour s'arracher les derniers modèles à tarif réduit, Bruno Duval.
11: Dans ce magasin d'électronique du centre-ville, ce vendeur affecté au rayon des consoles de jeux ne sait plus où donner de la tête depuis 15 jours.
12: C'est incroyable, les clients se ruent dessus. On est presque en rupture de stock. Je dirais que depuis l'annonce de l'augmentation de son prix, on en vend quasiment deux fois plus qu'avant.
11: Cet octogénaire a hâté son achat, car il doit faire attention à ses dépenses. Sa pension de retraite n'étant que de 160 000 yens, 850 euros.
13: Je comptais me l'offrir à Noël, mais en fin de compte, vu mon petit budget, je me suis dit que c'était mieux de l'acheter avant qu'elle ne coûte plus cher.
11: Sandy, une touriste américaine en vacances dans l'archipel, en a profité pour acheter un modèle de la Switch 2 qui n'est pas commercialisé à l'étranger. Il est unilingue, uniquement en japonais, mais ne coûte que 380 dollars environ, soit beaucoup moins que le modèle vendu aux États-Unis.
14: 500 dollars la console, sans compter le prix des jeux, c'est juste n'importe quoi. Plutôt mourir que de payer un tel montant.
11: Mais Nintendo a prévenu, les étrangers qui achètent au Japon cette console exclusivement destinée au marché nippon en vue de l'utiliser dans leur pays ne bénéficieront d'aucun service après-vente ni d'assistance technique de la firme en cas de problème. Bruno Duval, Tokyo.
1: Enfin en basket, le suspense reste entier en finale de conférence ouest de NBA. Les San Antonio Spurs ont égalisé 2 matchs partout face aux Thunder d'OKC grâce à une grosse performance de Victor Wembanyama, auteur de 33 points. Il est 10h10 à Paris. C'est à vous Juan Gomez pour Appel sur l'actualité.
0: Merci Paul Lonsin-Spinelli. On revient dans tout juste 30 secondes à la radio et en vidéo en direct sur la chaîne YouTube.
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16: 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Juste à l'instant, on vient de s'écouter Tanuki Jukebox avec le titre Moula. Pour la petite précision, c'est un groupe auriégeois. Voilà. Il y a le saxophoniste qui est de l'Aude et le guitariste qui est de l'Ariège. Je vais laisser du coup la parole à Léa qui va nous présenter notre toute dernière invitée.
17: Oui, et il s'agit de Gisèle Sabatier. Bonjour Gisèle Sabatier.
18: Bonjour.
17: Donc vous êtes adjointe au patrimoine et vous êtes ici pour nous présenter eh bien, le très emblématique musée du Carcorbe.
18: Oui, tout à fait.
17: Alors d'abord pour commencer, est-ce que vous pouvez nous rappeler en quoi consiste précisément cette fonction au sein de la collectivité ?
18: Alors le musée du Carcorbe, donc il existe depuis déjà 1989. Il a été créé dans le cadre du programme du Pays Qatar. Alors, le programme Pays Qatar, je ne sais pas si vous savez ce que c'est, parce que ça, voilà, c'est le département de l'Aude, en fait, qui a créé cette sorte de label dans les années fin 80 pour valoriser les sites du Pays Qatar, et notamment des châteaux et des abbayes. Et le musée a été pensé et construit donc pour exister dans ce programme Pays Qatar. Et d'ailleurs, ça a été ce que l'on a appelé la première unité retour village. Donc, par rapport au château de Puvert, on a donc construit et pensé ce musée et faire un lien avec le château de Puvert.
17: Voilà. D'accord. Et alors, qu'est-ce qui fait, selon vous, la spécificité et le charme de ce musée par rapport à d'autres musées du territoire dans l'Aude ?
18: Alors, évidemment, dans ce musée, il y a plusieurs thématiques, on pourra en parler tout à l'heure, mais la grande originalité du musée, c'est évidemment son instrumentarium, la salle de l'instrumentarium, c'est-à-dire la présentation de 9 instruments de musique qui ont été reconstitués d'après les sculptures du château de Puyvert. Donc, ces sculptures qui datent du début du XIVe siècle, on a fait des moulages à la fin des années 80, et d'après ces moulages, on a reconstitué les instruments de musique. Alors, quand je dis on, évidemment, ce n'est pas moi. Ce sont des luthiers. Ce sont donc des luthiers qui sont donc des personnes qui fabriquent des instruments de musique. On a eu 8 luthiers qui ont travaillé sur les moulages. Ils ont travaillé aussi sur des manuscrits. Parce que vous imaginez un petit peu la difficulté pour reconstituer ces instruments de musique. C'est un travail qui a duré 2 ans. À l'époque unique en France. Donc, il y avait 9 instruments de musique, des instruments de musique, alors je peux peut-être vous les citer.
17: Oui, si bien sûr, voilà, de toute façon, vous allez au-devant de mes questions. Donc, allez je ne vous coupe pas la parole.
18: Donc, on avait des instruments à cordes frottées, il y a la vielle à archer, il y a le rebec, il y a aussi des instruments à cordes pincées, comme le luth, la guiterne ou encore le psalterion, instruments à vent, comme la cornemuse, l'orgue portatif, et enfin un instrument qui est plutôt un duo, qu'on appelle flûte et tambourin, mais que l'on retrouve tout à fait dans l'iconographie médiévale et que l'on trouve encore dans le folklore traditionnel, provençal, ou...
17: Dans les films aussi.
18: Et dans les films aussi, oui.
17: Finalement, voilà. Cinéma, ça permet aussi de mettre en lumière certaines histoires.
18: Tout à fait, tout à fait.
17: Donc voilà, vous l'avez plus ou moins présenté. On parle souvent de musée, de ce musée comme d'un musée vivant.
18: Alors, c'est gentil, merci.
17: Et justement, alors, que vous pourriez expliquer ce terme.
18: Un musée vivant. Alors pourquoi ? Parce que c'est vrai que dès qu'on aborde la première salle, dès que l'on rentre dans ce musée, il y a des sons, des bruitages. Bon, il faut savoir qu'il y a des reconstitutions aussi de vitrines telles que la forge, par exemple, un atelier de tourneur sur bois ou encore une cuisine du début du XXe siècle. J'ai pas évoqué, c'est vrai, la deuxième partie du musée qui traite de l'artisanat, des savoir-faire, voilà. Mais c'est vrai que dans ce musée, dès qu'on y rentre, il y a donc cet aspect, ces sonorités qui font que lorsqu'on regarde une cuisine, on va comprendre tout à fait ce que les sons veulent dire. On entend par exemple des poules. Ensuite, on entend une porte qui se ferme. On entend une vieille dame qui commence à parler en patois. Puis, elle commence à bouger certaines choses, à utiliser de l'eau. Et enfin, elle commence à battre un œuf et à faire une omelette. Mmh. Voilà, donc ça, c'est toute une histoire qui dure à peu près 1 minute 30.
17: Donc finalement, si on ferme les yeux, on a l'impression de faire un petit retour dans le temps.
18: Un voyage en arrière, ouais, un voyage dans le temps.
17: Donc, le musée, il est constitué de collections permanentes,
18: oui,
17: qui racontent à la fois la vie quotidienne du Ankerkorb et la musique médiévale des troubadours. Mmh. Pourquoi ce double axe, terroir et musique?
18: Alors, ça date de quelques années. C'est vrai qu'au départ, donc comme je vous le disais, ce musée, il avait été déjà pensé pour être un ATP. Et ensuite, donc, puisqu'il y a eu le programme Pays Qatar, il a fallu trouver un lien par rapport au château de Puyvert. Et le lien, il était vite trouvé, c'est évidemment la musique et les troubadours. Voilà. Mmh. Donc c'est pour ça qu'il y a aussi une salle axée sur les troubadours, chants de troubadours. Vous me parliez de musée vivant, donc c'est vrai qu'il y a toute cette partie au rez-de-chaussée sur l'artisanat local et savoir-faire, mais au deuxième étage, là vous prenez un casque, vous entendez chants de troubadours, nous avons donc 9 chants de troubadours. Il y a aussi évidemment un fond musical dans l'instrumentarium, un fond musical du 14e siècle. Il y a une salle audiovisuelle où on peut d'ailleurs voir la vidéo qui explique vraiment la démarche et le travail de recherche des instruments de musique médiévaux. Voilà. Et puis évidemment, ensuite des salles d'expo, des salles où il y a aussi des concerts, des animations. Donc voilà, c'est peut-être ça aussi, le musée vivant, il est là.
17: Justement, on va en parler. Donc, vous proposez de nombreuses actions culturelles qui prennent différentes formes et qui s'adressent à tous les types de publics. Est-ce que vous pourriez nous présenter ce que vous proposez? Donc, c'est pendant la haute saison, évidemment.
18: Oui, tout à fait. Alors là aussi, voilà, on essaye vraiment de toucher tous les publics. Donc, du mois d'avril au mois d'octobre, lorsque le musée est ouvert, on propose différentes actions avec la médiatrice culturelle qui s'appelle Rachel Salter, qui travaille aussi au musée, donc avec moi. Et nous proposons donc différentes type de visite. Donc nous avons des visites insolites, par exemple, qui sont des visites qu'elle va proposer hors les murs. Ça, c'est la nouveauté, avec donc, par exemple, deux types de visites au château de Puyvert, sur les troubadours, mais aussi sur les femmes troubadours, parce qu'il faut savoir qu'il n'y avait pas que des hommes qui
17: heureusement, écrivaient
18: de la
17: enfin,
18: musique,
17: on en parle.
18: Mais il y avait aussi des femmes, voilà, enfin, on en parle. Et puis, une visite insolite aussi cette année, qui a beaucoup marché, qui était sur le labyrinthe de Nébias. Donc là, c'est plutôt des contes et des légendes celtes. Voilà, donc c'est aussi une façon surtout de pouvoir présenter ce genre de visite à un public famille, hein, c'est ce que l'on recherche. Des ateliers créatifs pour le jeune public, là aussi chaque année ça change. Alors donc on peut faire par exemple des couronnes de fleurs, apprendre l'occitan en chantant, des mobiles drôles, voilà. L'année prochaine on va certainement faire de la peinture comme au Moyen-Âge. Voilà, on essaye chaque année de se renouveler pour attirer toujours un public jeune, enfant, centre de loisirs, voilà.
17: Vous proposez aussi des actions avec les écoles, les collèges, j'imagine, des choses.
18: Oui, alors tout à fait. Là aussi, on a cette chance d'avoir donc cette thématique sur le Moyen-Âge et notamment sur les troubadours, ce qui est assez rare en fait dans d'autres musées. Donc on peut proposer des animations sur les troubadours notamment. Ce sont souvent des classes de 5e et des collèges de 5e qui viennent nous voir. Et là donc l'animatrice propose une visite château et musée. Donc c'est quelque chose qui peut durer sur une journée, sur une demi-journée, en évoquant les troubadours, en évoquant la langue occitane évidemment, puisque les troubadours, ce sont les premières personnes qui ont écrit en occitan médiéval. Voilà, donc on essaye d'avoir, un public, on essaye aussi de se focaliser un peu plus sur les maternelles et sur les primaires. C'est un peu plus délicat et un peu plus compliqué. Mais voilà, on propose aussi d'autres animations, pas forcément sur le Moyen-Âge, puisqu'on a cette chance aussi d'avoir la forêt autour du musée. Donc on peut travailler sur la forêt, sur les bois, sur plein de choses qu'il y a aussi.
17: Tout un champ lexical, voilà, tout autour de ce patrimoine. Est-ce que vous avez le sentiment que ces actions changent le regard des habitants sur leur propre patrimoine?
18: Alors, J'espère. J'espère. Nous, en tout cas, les habitants, les locaux, on essaye de faire beaucoup de choses pour eux, parce que c'est quand même notre public. Et c'est un public qui nous suit depuis des années. Donc, on a aussi envie de proposer pour notre public local des animations gratuites ou des concerts, notamment, puisque voilà, ils apprécient aussi ce genre de choses. Et dans notre verger, quand on le peut, puisqu'on a un verger aussi dans le musée, on propose donc ce genre de concerts. Et là, évidemment, en lien avec la langue occitane, en lien avec tous les instruments et tout.
17: Pour faire perturber cette culture. Vous travaillez aussi avec d'autres acteurs du territoire, les associations. Comment se coordonnent ces partenariats?
18: Alors nous, on a la chance d'avoir une salle dans le musée qu'on appelle la salle de la Grange, qui est une salle polyvalente où on peut accueillir des expositions temporaires, par exemple, ou des petits concerts intimistes. Donc, on prête cette salle. Et à certaines associations, je pense notamment à Artistes à suivre qui sont venus depuis 3 ans au musée du Kerkorbe. Je pense aussi à Culture en Kerkorbe qui est donc une association basée à Puyvert et qui valorise les artistes locaux, les musiciens locaux essentiellement. Voilà, à Tout Fruit aussi, qu'on a...
17: qui nous accueille aujourd'hui.
18: Voilà, qui nous accueille aujourd'hui.
17: Et pendant 3 jours.
18: Voilà, avec qui, avec qui on a travaillé, on travaille avec eux depuis plusieurs années, soit donc, notamment lorsqu'ils font des animations pour les journées du patrimoine, sur la fabrication de jus de pomme, par exemple. Voilà, des animations qui peuvent plaire à tout le monde, autant aux jeunes qu'aux moins jeunes.
17: Alors, si on regarde l'année qui vient de s'écouler, quelles sont les actions ou les temps forts du musée dont vous êtes la plus satisfaite ?
18: Ah, alors, les temps forts, en fait, nous, ce que l'on apprécie, c'est juste le regard des personnes quand elles sortent du musée et qu'elles nous disent c'est un très, très joli musée. Malheureusement, pas assez connu. Donc, on essaye là aussi de travailler en ce sens. Pour l'année prochaine ou pour les années à venir. Voilà, c'est ce petit, ce regard qu'ont les personnes en sortant. Alors évidemment, pour les seniors entre guillemets, c'est oh là là, ça nous rappelle des souvenirs. C'était trop bien. Et puis, on a aussi des musiciens qui viennent. Il faut savoir qu'on a quand même toutes sortes de publics. Et voilà, c'est surtout ça, quoi. C'est vraiment ces personnes-là. Qui disent c'était un
17: le retour du public
18: et c'était un beau retour en arrière et on a vraiment vraiment apprécié.
17: Alors quels sont les prochains grands chantiers ou projets dans le musée du Kerkorbe dans les mois à venir? Est-ce que vous avez des envies?
18: Alors on a des envies maintenant. Il va falloir peut-être arriver à les concrétiser, mais on va y arriver. On travaille d'ailleurs, on réfléchit à une modernisation des collections. Voilà, une modernisation des collections. Je ne peux pas vous en dire plus, puisque ce sera, de toute façon, ça va se concrétiser dans les mois à venir. Peut-être que je serai invitée à venir à
17: avec grand plaisir sur Oxygène FM, Radio Balade, vraiment.
18: Voilà.
17: On vous invite avec grand plaisir.
18: Mais en tout cas, c'est un projet qui me tient à cœur et qui va se concrétiser très vite.
17: Donc, l'ouverture du musée, la haute saison, c'est de avril à septembre ?
18: D'avril à fin octobre.
17: À fin octobre, ouais. Voilà. Donc, pour le moment, c'est en gestation.
18: Voilà, on travaille sur déjà la programmation 2026 et puis tous ces fameux projets.
17: D'accord. Merci infiniment, Gisèle Sabatier, adjointe au patrimoine, de nous avoir présenté le musée du Kerkorbe et les différentes actions culturelles et pédagogiques qui se déroulent pendant la haute saison.
18: Merci à vous.
16: On remercie tous nos invités. Hein, Gisèle Sabatier, merci de vous être déplacée jusqu'à nous. Serge Fournier, qui est déjà parti. Véronique Guédon, donc, pour les lentilles sauvages. On remercie Mirella Vassy aussi pour le charme de Rivel. Et surtout Solène Calérec, donc, qui nous accueille ici à Tout Fruit, qu'on a aussi accueilli en interview tout à l'heure. Demain, on sera donc à l'écho, toujours pour la continuité de cette résidence intitulée Balade pleine d'oxygène en Kerkorbe sur Balade et Oxygène FM. Allez, à demain!

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neige fraîche craque sous vos pieds.

et c'est le silence du royaume enneigé. Alors que si je me tourne là, vers la vallée, je vois les collines verdoyantes. Et je vous propose un petit plongeon, à peu près 1000 mètres de dénivelé plus bas, à 300 mètres d'altitude. Voici ce que l'on entend.

1000 mètres de dénivelé plus bas. Trois cents mètres d'altitude. Nous venons de plonger dans la hêtraie. Dix heures du matin. En front de chêne, les Pyrénées sans nuages. Mais ici, le printemps, la renaissance, la renaissance de la vie. L'hiver a quitté ces lieux. Premières fleurs, premières odeurs. Et le son à pas de velours de ces feuillus.

3000 mètres plus haut. Exactement 1225 mètres.

le cœur de l'hiver est de retour. C'est ainsi la montagne. Un contraste permanent où s'entrechoquent les odeurs, les lumières, les saisons.

Ah, quel joli son! C'est le son caractéristique d'une petite accumulation de neige sous un tapis de feuilles.

0: Un avion passe. J'arrête l'enregistrement. 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Il paraît que c'est la modernité.
1: Hey.

1300 mètres d'altitude. Le manteau est plus épais. Et c'est presque un silence total. La neige étouffe les sons environnants. Et vu le contraste des températures, depuis 48 heures, ici les oiseaux se sont tus. La montagne est complètement figée.

dans ce royaume totalement blanc. Nous marchons dans un ailleurs, un autre pays.

à nouveau. Nous avons perdu 1000 mètres de dénivelé.

nos voix sire. Toujours sur le piémont pyrénéen, recouvert par ces forêts généreuses. Notamment en matinée, pas dans la neige. Marche sur les sentiers gorgés d'eau.

j'ai tout de même envie de vous ramener 1000 mètres de dénivelé au-dessus de la hêtraie.

qui grésille, qui crépite. C'est une averse de neige. Nous voici donc retournés après avoir plongé dans les gazouillis et la forêt printanière. Nous voici à nouveau 1000 mètres plus haut. C'est la même journée. Mais peut-être pas la même année. Et pourtant, le matin, nous étions en bas. Et j'alterne donc les prises de son entre ma petite promenade sonore évasive à 300 mètres d'altitude en matinée et celle que je vous propose aux alentours de 16 heures entre 1200 et 1400 mètres d'altitude. C'est beau. C'est une forme de confusion entre l'espace, le temps, et je le répète encore, les saisons. Dans la même journée, un voyage dans le temps et l'espace, c'est ce que vous propose la montagne.

m'abriter. Peut-être là, sous les sapinières. Peut-être là, presque au milieu de nulle part. Du monde du silence à celui du chant de la terre.

la moyenne mentale. S'anime. Tandis que là-haut, c'est le règne de l'hiver. Et c'est tout l'intérêt de ce parcours sonore que de vous faire ressentir donc la diversité de ces paysages très étagés et très différents selon l'altitude à laquelle on se trouve.

Nous sommes en train de quitter. Les versants légèrement abrupts de la forêt pour regagner ici une piste. Me semble-t-il, en chasse-neige est passé il y a quelques heures. Cela va s'entendre tout de suite, quelques pas

comme vous l'avez pu le découvrir ou l'entendre, le printemps est riche. Riche de ses fleurs, de sa vie généreuse en basse montagne. Riche de sa parure hivernale. Lorsque deux ou trois jours de refroidissement suffisent pour que la montagne se métamorphose ou se transcende, se transcende en paysage nordique absolu.

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0: On va parler maintenant du centre social de Tarascon avec Éric Dalmoda, directeur du centre, et Sophie Destec, qui est référente familiale. Donc, pour commencer, est-ce que vous pouviez nous présenter ce qu'est le centre social de Tarascon en Ariège ?
1: Alors, le centre social, c'est un jeune centre social, un agrément qui commence à dater, mais un projet en fait qui redémarre en 2020-2021 et un nouveau projet en 2024 qui lui est né vraiment d'une concertation assez large, hein, avec bien sûr les élus de la ville, puisque c'est un centre social municipal, et aussi beaucoup avec la population. Une de nos actions principales, c'est le aller vers, en fait, hein. C'est-à-dire qu'on ne se contente pas d'ouvrir des portes et d'attendre que les gens viennent. On va beaucoup vers eux, ce qui fait qu'au fil du temps, on a pu récolter pas mal de paroles, accueillir des gens, et le projet est né de là. Et c'est un projet qui, comme tous les centres sociaux, est très large, puisqu'il s'adresse, ma collègue en parlera mieux que moi tout à l'heure, mais il s'adresse aux familles. Alors les familles, chez nous, une personne, c'est une famille. Il s'adresse aux familles avec donc de moins de... On part des enfants qui ne sont pas encore nés, puisqu'on a une action qui s'appelle les cafés poussettes, avec des mamans qui viennent et qui sont enceintes, hein, et des futurs papas, et jusqu'à des personnes qui ont 97 ou 98 ans, qui viennent sur nos ateliers, notamment informatiques ou sur des ateliers cuisine. Voilà. Donc nous, on est le vivre ensemble. Je crois que même si il est mis un peu à toutes les sauces dans notre pays depuis pas mal de temps, le centre social, le vivre ensemble, c'est vraiment son terreau, quoi. C'est sa raison d'être.
0: Et alors, quelles sont les missions principales aujourd'hui du centre social ?
1: Alors, il y a plusieurs missions, mais après, on va aller plus dans le détail avec Sophie sur la parentalité. Nous, on a déjà un centre social, il y a l'accueil inconditionnel, c'est-à-dire qu'on accueille tout le monde. D'ailleurs, devant notre porte, il y a écrit « Au centre social, tout le monde y va ». Et donc, on accueille vraiment tout le monde, sans demander d'où ils viennent, sans demander de papier, de ceci, de cela. Et ce qui fait que, vraiment, tout le monde s'y croise aussi, du coup. Puisque tout le monde y va, tout le monde s'y croise. Donc ça, c'est l'accueil inconditionnel. Après, on a un gros travail sur la politique jeunesse de la ville de Tarascon, puisque nous portons la politique jeunesse de la ville avec une équipe d'animateurs jeunesse et un espace jeune installé dans le centre social, avec une labellisation information jeunesse d'ailleurs. Et après, il y a un gros volet donc sur rompre l'isolement, avec toute une série d'ateliers et d'actions en direction là, tout public, mais qui vise justement à la rencontre et à ce que les gens se rencontrent ensemble. Et de façon à lancer ma collègue Sophie sur le sujet, le quatrième axe, c'est tout ce qui est autour de la famille, des actions famille, avec donc un soutien de la CAF très très fort, hein, sur ces actions-là, et donc plusieurs actions en direction des familles, comme je vous disais au sens large du terme, puisque famille, une personne pour nous, c'est une famille. Et Sophie va vous préciser effectivement cet axe-là, puisque c'est l'objet de notre rencontre aujourd'hui.
0: Oui, tout à fait. Alors Sophie, est-ce que vous pouvez nous parler un petit peu des activités et des actions qui sont menées autour de la parentalité ?
2: Donc toutes les actions construites en fait sont issues des besoins repérés ou exprimés des parents. Et entre autres, un projet qui est né, c'est le Café Poussette. Qui a été créé en concertation aussi avec des professionnels de terrain, avec des professionnels libérales, donc une sage-femme, auxquelles nous avons associé ensuite la PMI et la crèche municipale. Nous accueillons en fait les parents, donc futurs parents et nouveaux parents, donc comme le disait Eric, des mamans qui sont enceintes, leur permettre de faire une pause, de se poser, de poser leurs questions, et aussi d'être avec le groupe de pères, et comme disait Eric, le vivre ensemble. Ce sont des ateliers où il peut y avoir des thématiques, des ateliers où il n'y a pas spécialement de thématiques. Ça, c'est vraiment les parents qui vont nous aider à construire chaque atelier.
0: Et alors, c'est tous les combien ces ateliers ? Comment on fait pour les retrouver ? Et voilà.
2: Donc ces ateliers sont réalisés les premiers mercredis de chaque mois, de 9h15 à 11h15. Au niveau de la diffusion, on peut tout à fait retrouver la communication à travers les réseaux sociaux, donc que ce soit Facebook, Instagram, les WhatsApp, si les gens veulent bien nous transmettre leur communication, ça peut être aussi par mail.
0: Et comment sont ces temps, sont-ils construits ? C'est-à-dire, est-ce que vous les construisez en même temps avec le groupe avec lequel vous travaillez ? Comment ça se construit ?
2: Tout à fait. On recense les besoins des parents ou les besoins exprimés. Donc, ça peut être les parents qui nous demandent « j'aimerais faire telle ou telle chose ». Et donc, moi, ma mission, c'est bien évidemment de coordonner les actions.
0: Et là, vous auriez quelques exemples à nous donner.
2: Là, dernièrement, on a mis en place un atelier psychomotricité en partenariat avec la CPTS, où justement, on a parlé des jeux. Donc, avec l'arrivée justement de Noël, quels sont les jeux qui sont les plus adaptés ou les moins adaptés malgré leur popularité. Ensuite, on a pu faire des ateliers sur des thématiques. Donc, à l'approche de Noël aussi, c'est comment, à l'approche de l'été, plutôt protéger la peau de bébé. Ça peut être des ateliers autour du sommeil, autour de l'alimentation. Ça peut être aussi réflexologie, massage bébé, portage.
0: Et quels sont les publics que vous retrouvez dans ces ateliers globalement? Est-ce que c'est des mamans ou est-ce que vous avez aussi quelques papas?
2: Eh bien, nous avons comptabilisé cette année 8 papas qui sont venus. Voilà, notre...
0: Donc c'est une bonne nouvelle.
1: Oui, 65 personnes différentes, non,
2: voilà.
1: C'est ça.
2: Donc cette année, on a doublé au niveau de l'année dernière. Donc c'est un atelier qui est assez récent. Hein. On entame notre troisième année et on a doublé effectivement nos chiffres. Donc comme le disait Eric, on comptabilise 65 parents différents.
1: Ce qui est important, c'est vraiment se dire qu'on essaye de faire des choses assez simples. Parce que si on était parti de la commande, en fait, au départ, on voulait, il y avait plein de gens qui nous disaient, les élus, la CAF nous parlait de l'AEP. Le LAEP est un lieu d'accueil et écoute parentale qui est quelque chose d'assez cadré avec une présence de psychologue, enfin c'est autre chose. Là nous on a créé un espace et Sophie c'est le bras armé de cet espace-là, mais avec ses collègues d'ailleurs, les autres soignants et la PMI, mais on a créé un espace en fait vraiment en toute simplicité, c'est-à-dire qu'on vient là et finalement on peut venir simplement s'asseoir quoi, et boire un café. On n'est pas obligé même de poser quelque chose à ce moment-là, à part sa personne sur les canapés. Quoi. Et c'est un peu l'esprit de tout ce qu'on fait en termes de parentalité sur le centre social, parce qu'on fait aussi des ateliers parents-enfants. Sophie anime des ateliers parents-enfants sur toutes les périodes de vacances, avec des ateliers cuisine, des ateliers de découverte culturelle, des sorties. L'idée étant aussi de faire vivre des choses entre les parents et les enfants. Et tout ça, par rapport à la question que vous posiez sur comment ça naît, ça naît souvent de la rencontre avec les parents, de l'écoute des parents, et du fait que chez nous, peut-être que je m'enflamme un peu, mais j'ai l'impression que les gens s'y sentent bien. Et comme ils s'y sentent bien, à des moments donnés, ils disent des choses.
2: Hein. La parole est libérée.
1: Voilà, et la parole, c'est pas jugeant. Quoi. On se dit, c'est toujours pareil, tout à l'heure je parlais de vivre ensemble, c'est un peu, voilà, c'est un slogan presque, mais nous, la bienveillance, par exemple, c'est aussi une marque de fabrique. C'est-à-dire que nous, on ne juge pas, et on est bienveillant. Après, voilà, les gens arrivent, on est bienveillants, c'est une règle chez nous, et on a le droit de se poser, de rien faire. Et ça, c'est pour tous les publics aussi, ce qui est assez rare quand même dans notre pays, c'est-à-dire un endroit où on peut se poser et rien faire, c'est pas vraiment, vraiment ce qu'on a partout.
2: On essaye aussi d'offrir des espaces aux parents, pour eux aussi. Par exemple, je pense sur le Café Poussette, où on a pu mettre en place un atelier sophrologie, grâce au partenariat et à la crèche, nous avons pu en fait prendre en charge les parents, les bébés pendant que les parents étaient avec le sophrologue.
1: Sur les ciné-débats aussi, on fait des ciné-débats. Alors là, on est en train justement de se reposer la question parce qu'on a un peu arrêté, mais on a des ciné-débats autour de thématiques. Alors là, c'est vraiment tout public. Et on va remettre en place des gardes d'enfants pour permettre aux parents de venir au ciné-débat, puisque certaines ne pourraient pas venir sans ces propositions. On a fait une demi-journée sur la santé mentale avec Marie Bobo, donc, qui est chargée de mission santé mentale sur le département. C'est pareil, on a de suite pensé avec elle, bien sûr, à mettre en place quelque chose qui permette d'accueillir les enfants. Et sur les ateliers cuisine parents-enfants pendant les vacances, eh bien on a observé que certains parents avaient besoin de parler entre eux, hors les enfants. Et donc, on a une petite collègue, là, une jeune collègue, qui vient et qui, sur l'atelier, prend en charge les enfants à des moments donnés, quand les enfants en ont assez, parce que faire la cuisine pendant des heures avec les parents, c'est pas... Mais ça permet aussi des espaces de parole avec les parents.
2: Ça permet de patienter lorsque le repas est en train de cuire aussi.
0: Oui, j'imagine que vous voyez aussi une relation qui se tisse avec les parents et finalement les habitants de Tarascon.
2: Oui, carrément, si bien que j'ai même parents ou aussi des grands-parents, il faut le dire, parce que les grands-parents sont aussi aidants et gardent leurs petits-enfants. Donc j'ai même des personnes qui viennent me demander le programme avant même qu'ils sortent.
0: Ah oui, d'accord, donc c'est plutôt une bonne nouvelle.
1: Oui, tout à fait. Oui.
0: Et alors, pour les auditeurs qui nous écoutent, pour retrouver toute la programmation du centre social, est-ce que vous avez, est-ce que vous communiquez sur les réseaux sociaux peut-être ?
2: Oui, Facebook, WhatsApp.
1: Instagram. Instagram. On a un site de la ville de Tarascon qui est en reconstruction, mais qui commence à être bien achalandé. On a aussi la ville de Tarascon sur Panneau Pocket. Donc, dès qu'il y a des choses aussi mises en place par nous, un peu événementielles, ça apparaît sur Panneau Pocket. On a une chargée de com quand même qui travaille des supports, des visuels qui sont très intéressants. Et par rapport aux habitants, ce que vous disiez sur les habitants, c'est un des axes aussi du centre social prioritaire, c'est la participation citoyenne. Et à force justement d'accueillir les gens, de les écouter, on est en train de monter, on a monté un groupe d'habitants qui ont envie d'aller un peu plus loin dans leur implication. Et notamment, il y a un gros travail de ce groupe sur la communication, justement, parce qu'ils ont envie que les choses soient mieux connues et mieux référencées sur la ville et au-delà.
0: Ils ont envie de vous soutenir.
1: Tout à fait, c'est du soutien et de l'envie aussi de s'impliquer.
2: Et sinon, vous pouvez nous contacter par téléphone au 05 34 14 32 32.
0: Ouais. Le rendez-vous est pris, en tout cas, je l'espère. Est-ce que vous voyez un impact sur le territoire depuis que le centre social a renforcé ses activités ?
1: Alors moi, comme je vous disais, j'ai pris la direction en 2021. Il y a un impact social évident. Parce qu'il y a un gros travail fait avec les élus aussi, hein, de la municipalité et les partenaires. Il y a un impact social parce qu'on se rend compte qu'en plus, comme on est le seul lieu à accueillir tout le monde sans condition, eh bien on accueille des gens qui sont vraiment démunis complètement, quoi, qui ne trouvent pas de réponse ailleurs que chez nous. Donc des fois même on va au-delà de notre travail de centre social parce qu'on va presque sur l'accompagnement individuel. On ne laisse jamais personne sans réponse, quoi. Donc, et l'impact social, il est vraiment, il se voit dans la relation aux gens aussi. Si on se promène dans le Tarascon avec Sophie ou avec moi ou avec Arthur et Nathalie, on se rend bien compte que les gens ont tissé des liens avec nous et avec la structure. Et après, il y a un impact, y compris visuel, sur de l'aménagement du territoire, puisque quand je vous parle de participation citoyenne, il vous faut savoir que l'expertise au niveau de la participation citoyenne, nous l'avons surtout au niveau de la jeunesse, puisqu'on a démarré beaucoup sur les projets de jeunes. Et on a le nouveau projet fait état du même travail, mais avec les habitants. Et quand on se tourne vers ce qu'on a fait avec les jeunes, par exemple, on a un street workout qui a été construit à Tarascon. C'est un projet de jeunes. On a une radio, un streaming qui s'est monté avec des jeunes rappeurs. Et bien, c'est des jeunes aussi qui ont porté ce projet. Donc ça impacte aussi, non seulement socialement, les relations humaines, mais il y a aussi des choses qui se voient dans la ville. On a un gros événement qui a été monté par des jeunes qui a lieu le 28 février cette année, qui s'appelle la Japan Day. C'est une journée autour du Japon. Voilà, il y a plein de choses qui aujourd'hui naissent de ce projet social, en fait, hein, centre social ou pas, surtout de ce projet social porté et par une équipe, par des élus et maintenant par de plus en plus d'habitants, puisque on a aussi beaucoup de bénévoles, en fait. On a des gens qui viennent nous voir et qui nous disent « on a envie de vous aider ». Donc ça veut dire que c'est pas trop trop mal.
0: Oui, parce que du coup, vous êtes très ouvert aux propositions du public, en fait.
2: Tout à fait, c'est le cœur même de notre travail.
1: C'est ça, on est là pour ça en fait. Hein. Nous, d'ailleurs, si c'était que sur nos idées, il n'y aurait rien en fait.
2: Peut-être pas ça.
0: Avant de terminer, une dernière question. Quelles sont les priorités de votre équipe pour les prochains mois à venir ?
1: Les vacances de Noël, se poser un peu. Non, mais les priorités, c'est vraiment de faire vivre ce groupe. Et autour de la participation citoyenne, là, on a une dizaine d'habitants qui vont de 15 à 80 ans, qui se sont réunis déjà deux fois et qui veulent se voir souvent et qui sont en train de faire émerger des projets qui vont impacter des choses, hein, au niveau de la ville. Donc l'idée aussi, c'est de leur faire rencontrer les élus en place et les futurs élus et les techniciens en charge de certains dossiers. Donc ça, c'est un des gros enjeux. Et puis après, l'autre enjeu, on en parlait en réunion d'équipe il n'y a pas longtemps, c'est continuer à faire vivre ce qu'on fait vivre. Et moi, mon enjeu de directeur, c'est, alors que je ne suis vraiment pas dans cette logique habituellement, c'est un peu de brider mes collaborateurs, parce qu'autrement, on va imploser ou exploser, je ne sais pas dans quel sens, mais voilà, quand on a trop d'idées, à un moment donné, il faut savoir dire stop, parce que, ou alors il va falloir recruter, mais ça, si vous avez le numéro du président de la CNAF, voilà, on peut peut-être, mais avec nos moyens actuels, on ne pourra pas.
0: Se centrer sur certains projets pour arriver à aller vers le succès.
2: Voilà, c'est ça, et maintenir sur cette belle dynamique.
0: En tout cas, on vous souhaite beaucoup de succès pour les prochains projets à venir.
2: Merci.
1: Merci beaucoup.
0: Merci à vous, donc à Éric Dalméda et Sophie Destac, représentant du Centre social de Tarascon-sur-Ariège, d'être venus nous présenter le Centre social et puis les actions qui sont menées autour de la parentalité.
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1: Aujourd'hui, on parle déplacement du quotidien et inauguration avec la deuxième édition de la fête du vélo organisée dans le cadre de Mai à vélo. Samedi 23 mai, habitants et curieux sont invités à découvrir la nouvelle voie verte sécurisée entre Pamiers et la tour d'Icrieux, un itinéraire de 5 km reliant la gare de Pamiers au centre-bourg critourien en une vingtaine de minutes à vélo. Une journée festive qui marquera aussi l'inauguration officielle du dernier tronçon de cette voie verte. Et pour nous en parler, nous recevons Jean-Luc et Marie-Ange de l'association Cyclopathe. Bonjour à tous les deux.
2: Bonjour.
1: Merci d'être avec nous. Alors, donc cette fête du vélo, cette année, elle a une saveur particulière puisqu'elle marque l'inauguration officielle du dernier tronçon de la voie verte. C'est une étape importante pour le territoire.
2: Oui, tout à fait. C'est la première fois en Ariège que deux villes sont raccordées par un tronçon totalement sécurisé pour les piétons et les cyclistes. Et nous en attendons beaucoup pour que le trafic évolue, qu'il y ait moins de voitures entre la tour du Crieux et Pamiers, et que les jeunes, les anciens, prennent leur vélo.
1: Et alors pour les cyclopathes, voir aboutir ce projet, c'est aussi l'aboutissement de plusieurs années de sensibilisation autour du vélo, j'imagine.
2: Oui, oui, tout à fait, puisque c'est l'ADN de notre association, favoriser l'usage du vélo au quotidien. Et là, nous avons une excellente réalisation qui va tout à fait dans ce sens.
1: Oui, alors justement, le 23 mai, il y a un événement organisé, la fête du vélo pour la deuxième édition. Alors comment elle est née cette fête initialement ?
2: En fait, il faut la remettre dans le contexte. À l'origine, c'est d'abord la manifestation Mai à vélo. Mai à vélo, c'est une manifestation sur le plan national pour toutes les communautés de communes, les mairies, les départements, les associations, pour organiser des événements autour du vélo, pour sensibiliser à l'usage de cet outil de transport. Et l'an dernier, la mairie de Pamiers a souhaité créer une fête du vélo dans ce contexte de Mai à vélo.
1: Et lors de cette journée du 23 mai, donc, il y aura plusieurs choses qui vont être prévues, des balades, des parcours de maniabilité, des animations artistiques. Est-ce que vous pouvez nous expliquer un petit peu comment ça va se dérouler ?
2: Alors, vu d'un habitant de Pamiers, la journée va démarrer aux alentours de 10 heures sur l'esplanade de la gare où il y aura différents stands. Notre association tiendra un stand de maintenance de vélo. Ensuite, vers 10h15, Monsieur le maire viendra visiter notre local. C'est très important hein, pour que les élus prennent conscience du rôle de cet atelier qui est là pour aider les gens plus ou moins favorisés à remettre en route ou à faire la maintenance de vélos anciens dont on ne trouve plus de pièces détachées. Et puis ensuite, il y aura un transfert à vélo vers la tour du Crieux pour assister à l'inauguration officielle de la voie verte Pamiers-la-Tour devant la mairie de la tour du Crieux.
1: Alors cette journée, elle est pensée pour tous les publics, familles, enfants, cyclistes occasionnels. C'est important pour vous que ce soit accessible à tout le monde, que ce soit populaire ?
2: Oui, oui, tout à fait. Et même l'après-midi, il y aura une balade pour les personnes à mobilité réduite à pied entre Pamiers et la tour. Et oui, oui, c'est pour tout le monde. Il y aura de chaque côté à la tour l'association cyclotouriste, le guidon critourien, qui est une association de vélos de route. Et côté Pamiers, il y aura l'ACA, l'association de cyclotourisme à Pamiennes, et d'autres stands.
1: Et votre objectif, là, dans cette journée, qu'est-ce que c'est concrètement ? Est-ce que c'est aussi de montrer que le vélo peut être synonyme de plaisir, de convivialité, de jouer un petit peu là-dessus ?
2: Tout à fait. Toutes les villes qui ont favorisé l'usage du vélo ont vu la circulation s'apaiser. Quand vous êtes dans votre voiture, vous discutez avec personne, si ce n'est d'écouter votre radio ou votre téléphone. À vélo, vous pouvez discuter, ou à pied, vous pouvez discuter avec d'autres cyclistes, d'autres piétons. Quand vous attendez au feu, c'est beaucoup plus convivial.
1: Et en plus, c'est bon pour la santé.
2: Voilà.
1: Et alors, justement, pour reparler de ce nouveau tronçon, donc c'est un tronçon qui est présenté comme un premier maillon d'un réseau cyclable plus large. Est-ce qu'il y a d'autres projets ou connexions envisagées ?
2: Nous ne sommes pas trop au courant. Je dois dire que les administrations ou les élus ne sont pas toujours très bavards sur ce qui se passe en Ariège. Nous sommes au courant d'un projet de voie verte entre Foix et Pamiers, qui sera un des derniers maillons manquants de la traversée du département par la véloroute dite Vélo Sud, qui rejoint l'Atlantique à la Méditerranée. Et sinon, nous savons que du côté de Mazères, Belpêche, il y a des chantiers en cours, des projets en cours qui sont très très intéressants.
1: À suivre donc.
2: À suivre.
1: Et on imagine qu'un tel aménagement, ça demande beaucoup de partenaires et de financement. Ce projet, il montre aussi qu'il y a une volonté politique autour des mobilités douces.
2: Là, vous touchez un point sensible, parce que tout le monde se vante d'être pour les mobilités douces, mais quand on regarde dans la pratique, par rapport à ce qui peut, en se comparant à d'autres départements un peu ruraux comme l'Ariège, on dira quand même qu'en Ariège, on n'est pas en tête.
1: Oui, on n'est pas en tête. D'ailleurs, on en avait parlé lors d'une précédente émission. Vous pourrez d'ailleurs retrouver sur le site de la radio, oxygenfm.com, justement sur ce que votre association Les Cyclopathes mène au quotidien sur le territoire. Et donc, c'était très intéressant aussi de voir en fait, toutes les actions que vous menez. Voilà. Et donc, aujourd'hui, est-ce qu'il y a un enjeu écologique, mais aussi un enjeu de santé publique, finalement.
2: Clairement, nous l'avons déjà annoncé aujourd'hui, quand on lit la presse, on écoute les médias, il y a un problème de santé publique majeur, notamment chez les jeunes. Il y a de plus en plus d'obèses, ils sont trop devant les écrans, ils sont trop sur leur trottinette, ils ne bougent pas. Et je crois que c'est 30% de la population de jeunes, enfin les chiffres sont approximatifs, mais qui est au-delà des standards. Et l'usage d'une activité, on ne va pas dire sportive, mais physique, quotidienne, modérée, est tout à fait bénéfique à la santé. Il y a un exemple qui est très connu, c'est la ville de Pontevedra en Espagne, en Galice, qui est une ville de 80 000 habitants, qui a un centre-ville complètement piéton ou cycliste, où quand on interroge les médecins entre il y a 20 ans et aujourd'hui, les médecins sont unanimes pour constater que leurs patients vont mieux.
1: Oui, et là, pour le coup, pour des trajets utiles en plus.
2: Voilà, oui, oui.
1: Écologique. Alors, justement, pour participer à cette journée du 23 mai, samedi 23 mai, qui va arriver à très vite, comment ça se passe ? Est-ce qu'il faut s'inscrire ? Pour participer aux différentes activités ?
2: Non, pas du tout. Tout le monde est le bienvenu. Il y a plusieurs choses. D'une part, on va se mettre un peu en avant. C'est une occasion pour tout le monde, tout cycliste intéressé, de venir visiter notre local atelier auto-réparation entre 10h et 16h, 17h.
3: De faire vérifier son vélo, de se faire regonfler.
2: Voilà, de le faire vérifier s'ils veulent faire la promenade qui va à la Tour du Crieux, qui part à, j'ai oublié, 11h moins quart, je crois. Et ensuite, tout le monde peut se joindre à ce transport entre Pamiers et la Tour avant l'inauguration. Ensuite, l'ACA proposera aussi de courts-circuits à vélo entre Pamiers et la Tour.

0: Pas encore. Mais vous avez un site internet, Les Cyclopathes.
1: Voilà. Alors, bon, j'ai une conversation très auto-centrée sur Pamiers, mais sur la Tour, il y aura également Intersport qui tiendra un stand de mécanique vélo. Et il y aura un stand, je l'ai dit aussi, du guidon critourien. Et puis.
2: Un manège à vélo.
1: Et puis une association comme un jeu télévisé sur.
2: Sur un champion.
1: Ouais, oui, voilà, quelque chose comme ça autour de la thématique du vélo et d'autres activités encore.
0: Et d'ailleurs, on l'a évoqué tout à l'heure par rapport à la visite du local par Monsieur le maire, votre nouveau local qui se tient juste en face de la gare de Pamiers. Il a été inauguré très récemment aussi au mois de mai, c'est ça, le 13 mai.
1: Oui, là, nous avions amené tous nos outillages et nous l'avons ouvert pour la première fois, oui.
0: Et alors, comment se passent ces premiers jours d'ouverture, cette première semaine? Est-ce que vous commencez à avoir un petit peu de monde sur place qui découvre le lieu?
1: Oui, il y a quelques personnes qui sont venues. Il y a des nouveaux adhérents, d'ailleurs, hein, qui ont adhéré à l'association. Il y a pas mal de gens motivés. Bon, c'est encore très réduit, hein, mais il y a pas mal de curieux qui passent, qui viennent voir de quoi il s'agit. On leur clarifie un peu le rôle de cet atelier. Et je crois que cet emplacement est vraiment idéal et on devrait en profiter.
0: Et du coup, ce sera l'occasion aussi de visiter, pour les visiteurs, ce qu'ils ne le connaissent peut-être pas encore, ce nouveau local.
1: Oui, et qu'ils découvrent qu'est-ce qu'il s'y passe.
0: Avant de terminer cet entretien, pour participer à cette journée, donc, pas besoin d'inscription, juste venir sur place et pour rejoindre les différents temps de la journée, que ce soit pour la balade, pour la visite, pour les différentes animations sur place, les jeux également.
1: Ouais, j'ai oublié un point aussi. L'hôtel Le Roi Gourmand va proposer un menu unique à tarif unique à midi pour toutes les personnes qui seront dans les parages et je crois qu'il faut en profiter. C'est une occasion de s'asseoir, de discuter vélo autour d'une table.
0: Magnifique. Alors, on vous remercie à tous les deux donc, d'être venus nous présenter cette journée du samedi 23 mai. Je rappelle que Jean-Luc et Marie-Ange de l'association Cyclopathe étaient à notre micro pour nous parler de la fête du vélo qui se tiendra samedi 23 mai pour sa deuxième édition dans le cadre de Mai à vélo, l'occasion d'inaugurer le nouveau tronçon de la Voie Verte qui relie Pamiers et la Tour du Crieux, un événement ouvert à toutes et à tous. Retrouvez toutes les informations sur les différents réseaux et le site de l'association Cyclopathe. Merci à tous les deux.
1: Merci beaucoup.
2: Merci.

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1: À Montarin, dans le Gard près d'Uzès, une fête pas tout à fait comme les autres attire chaque année curieux habitants et passionnés de culture locale. Son nom, la fête des pois chiches. Alors derrière cette appellation, un événement qui mêle création artistique, agriculture, convivialité et ancrage territorial. Mais d'où vient ce festival ? Élément de réponse avec Emma, organisatrice de cette fête.
2: Il est né en 2007-2008, quasi 19 ans, bientôt 20 là. C'est la réunion de plusieurs associations du village à un moment où il ne se passait pas grand chose à Montaran, qui se sont réunies, qui ont décidé de faire d'abord une fête qui s'est appelée la fête des jardins. Et puis de là est née la fête du pois chiche.
1: Pourquoi le pois chiche ?
2: Eh bien parce que Montaran, ça veut dire Monte Arena, et le pois chiche pousse très bien. Voilà, dans le sable, c'est le petit monde de sable, Montaran. Donc il y a eu une grosse culture de pois chiches depuis très longtemps.
1: Aujourd'hui, la fête du pois chiche attire un public extérieur, soutient les producteurs locaux et contribue donc à la vitalité économique et culturelle du territoire. Pour les habitants, il est devenu un rendez-vous incontournable, un moment de fierté collective.
2: Eh ben, la philosophie, c'est qu'il faut qu'il y en ait pour tout le monde, pour tous les goûts, pour tous les âges, qu'on puisse partager, qu'on puisse vivre ensemble, qu'on puisse faire de ce moment un moment un peu unique, à part entière dans le monde dans lequel on vit aujourd'hui. Quoi.
1: Concerts, spectacles vivants, marchés de producteurs, ateliers participatifs, tout est pensé pour favoriser la rencontre entre artistes, habitants et monde agricole. Alors comment s'organise cette fête du pois chiche ? Réponse avec Annabelle, régisseuse générale.
3: Donc on est sur tout le village et on fait tourner 4 sites en même temps. Le site principal est celui des petits jardins. Donc c'est un endroit où il y a un grand jardin, le jardin du temple, et ensuite plein de petits jardins communaux dans lesquels vont se dérouler des ateliers pendant la journée, des petits concerts, des petites animations. Et ensuite on a un lieu qui s'appelle La Guinguette, où c'est un peu plus intime, où on accueillera notamment des groupes de rap, et la Place to Chiche. Un endroit où on peut voir des food trucks, manger en famille avec les amis et participer au blind test et au karaoké de Mercure Rétrograde. Et ensuite, une nouveauté, le Puy Vendin, qui sera un peu sous forme de beau dégât.
1: Alors si vous n'avez rien prévu, rendez-vous au Pois Chiche à Montarin dans le Gard les 29, 30 et 31 mai pour 3 jours de culture, de rencontres et de convivialité. 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

Bonjour à toutes et à tous, bienvenue sur Oxygène FM. Je suis très heureux de vous retrouver cette semaine pour un nouvel épisode de l'émission Le Local à Musique qui a lieu chaque semaine le lundi à 15h, le vendredi à 20h et puis le dimanche à 16h. Vous pouvez retrouver également cette émission sur oxygenefm.com et sur nos réseaux sociaux oxygenefm-du-6 Ariège ou encore stéréoxyde-du-6 Oxygène FM. Qu'est-ce que c'est le Local à Musique ? C'est une émission chaque semaine où l'on découvre ensemble le meilleur des musiques régionales, des musiques locales. On a du live également, du live qui a eu lieu dans nos studios, bien sûr, des artistes locaux et régionaux qu'on reçoit tous les mercredis soirs à partir de 19h en direct sur Oxygène. Et puis, voilà également des morceaux que vous n'entendez nulle part ailleurs. Des artistes internationaux également, des artistes bien moins connus aussi. Et puis, voilà, de la reprise de chansons françaises. On va découvrir ce soir pas mal de choses avec les Fabulous Troubadours aussi. Dans les années 90-2000, ça marchait beaucoup dans la région. On va écouter le duel de Sans Pareil. Vous allez voir, c'est génial ce qu'on va entendre. On aura également Zoran tout à l'heure. Nano War of Steel en découverte musicale internationale. Béton Todd, vous allez voir, c'est la Peña Bayona en version autrichienne. Grécher-Scherbein, ça s'appelle. On va le découvrir tout à l'heure. On va partir également du côté de l'Indonésie ce soir, ce jour d'ailleurs, puisque l'émission est diffusée en journée. Le soir, c'est le vendredi. Et Echo Echo, qui va arriver dans un instant, c'est un groupe de deux jeunes guitaristes qui mettent bien l'ambiance du côté de Gruissant. On aura Drumdy également avec le Soundboy. C'est un morceau qu'il a réalisé avec Davy Reed, bien sûr, artiste ariégeois. Lui aussi, le Soundboy que vous avez été les premiers à découvrir ici sur Oxygène FM en exclusivité, même avant sa sortie. Et puis pour commencer cette émission du Local à Musique, voici un morceau des Va à Passe. C'est une reprise d'un morceau de Sting qui s'appelle Shape of My Heart. Les Va à Passe, c'est un groupe toulouso-luchon-chorien. Ils viennent de Toulouse, de Luchon et de Castelnaudary. Bienvenue.

Drumdy et David Reed, le Somboy que vous avez découvert ici sur Oxygen FM pour la première fois. Puisque avant que ça sorte, j'étais là en studio à 18h, j'ai pris l'antenne comme ça, hop. Et le morceau était déjà diffusé chez nous. Donc Somboy, merci encore à Drumdy pour cette exclusivité. Et ça nous fait toujours plaisir d'entendre ce morceau avec David Reed. Bien sûr, dans un instant, je vous en parlais tout à l'heure, le Béton Todd, la Peña Bayona, en version autrichienne, c'est Gréché Charvain qui arrive juste après Echo Echo et leur reprise du côté de l'Ode du morceau Emmenez-moi de Charles Aznavour. Vous écoutez le local à musique, vous écoutez Oxygène FM. Bienvenue à vous, bonne journée.

Ça s'appelle Béton Todd. B-E-T-O-N-T-O-D. Le morceau s'appelle Gréchier Shervain. Je vous laisse aller chercher ça pour faire découvrir voilà, à vos amis également cette version très très spéciale de la Peña Bayona. Bienvenue à toutes et à tous. Le local à musique donc qui continue avec du live dans un instant. Comme chaque semaine, on reçoit des artistes le mercredi soir. Et là, c'est l'artiste toulousaine Alinka qu'on avait reçue. Elle va nous faire dans un instant donc le morceau Ces petites choses en live. Ça a été enregistré dans nos studios. Dans l'émission Stéréoxyde le mercredi soir, bien sûr, l'émission qui est rediffusée également le samedi soir à 21h. Ces petites choses, c'est Alinka qu'on écoute tout de suite. Et juste après, c'est Mark Ashton Project qu'on a reçu également et qu'on vous fait découvrir avec le morceau Feels Good. Bienvenue dans le local à musique. 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Bonne journée à vous.

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1: Ouais. Bravo.
2: Merci.
3: Alinka dans nos studios, bien sûr, sur Oxygène.

La version à la guitare d'un morceau qui était sur un jeu vidéo. À l'époque, je jouais à ça il y a une vingtaine d'années. C'est Metin 2 Enter the East. Je ne sais pas si vous avez connu ça, mais peut-être que ça doit vous faire plaisir de réentendre ça, bien sûr, donc avec cette version à la guitare. Découverte internationale, donc, comme ce qui va arriver dans un petit instant avec Nano War of Steel. Mais en attendant, je vous ai parlé de l'Indonésie tout à l'heure. On va écouter ça également dans un instant. Et puis les Fabulous Troubadours. Ça, dans les années 90, ça faisait un énorme carton dans le sud toulousain. Et les plus anciens assidus de radio se souviennent de ces morceaux. Donc, avec l'aller-retour au Pas de la Case ou encore le duel de Sans Pareil avec ce morceau où les deux protagonistes se répondent pendant ce titre. Je vous laisse écouter ce morceau qui est magnifique. Et puis, on écoutera juste après un groupe du Tarn qui s'appelle Léonore et Essayé. Ils se sont séparés il y a quelques années, hein, mais on a quand même gardé le CD et puis on va vous diffuser ça. C'est la reprise de C'est Jérôme avec ce morceau, donc en version rock. Voilà ce qui vous attend dans les prochaines 10 minutes sur Oxygène FM dans le local à musique. Cette émission que vous écoutez le lundi à 15h, le vendredi à 20h et puis le dimanche à 16h. Bienvenue.

0: Le groupe Chorien Suncaster Band ici sur Oxygène FM. Je suis très heureux d'être avec vous pour vous distiller un petit peu ces artistes régionaux et ces artistes locaux sur votre radio locale préférée. C'est Oxygène FM que vous écoutez sur le 94.2, le 102.2 et sur oxygenefm.com. C'est sur cette radio locale que vous écoutez, que vous découvrez d'ailleurs également des artistes internationaux que vous n'avez pas l'habitude d'écouter. On va écouter des Italiens maintenant. C'est Nano War of Steel avec un morceau complètement barré qui s'appelle Norwegian Reggaeton. Je vous laisse découvrir ça. Vous allez voir, ça va partir dans tous les sens et c'est très très drôle. On finira tout à l'heure avec un morceau de l'Indonésie, avec un groupe qui s'appelle Jean, avec un morceau qui s'appelle I'll Be There. Et puis tout de suite, donc c'est Nano War of Steel qu'on écoute. Bienvenue dans le local à musique sur Oxygène FM.
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Norwegian Reggaeton, c'était Nano War of Steel sur Oxygen FM. On va terminer cette émission, bien sûr, avec un morceau d'Indonésie. On fait le tour du monde chaque semaine et chaque semaine, je vous ramène des trucs de là-bas, d'autres pays, d'autres horizons. Et cette semaine, c'est en Indonésie qu'on va s'arrêter avec un morceau d'un groupe qui s'appelle Jin, J-I-N, et le morceau s'appelle I'll Be There. Je vous laisse découvrir ça, vous allez voir, ça nous change hein, de d'habitude, ce genre de morceau. Morceau que vous n'entendez qu'ici, que vous découvrez qu'ici, dans le local à musique sur Oxygen FM. Il n'y a pas que du local, il y a une grande partie de local, et puis il y a des coups de cœur internationaux. Bienvenue, bonne journée à vous.

Le groupe indonésien Jin J. J-I-N sur Oxygen FM, I'll be there. C'était le groupe indonésien Jin, donc, pour terminer cette émission. Le local à musique va revenir la semaine prochaine, bien sûr. Même heure, même endroit, même fréquence. Et d'ici là, je vous souhaite une très très bonne semaine ou un très très bon week-end. Ça dépend à quel moment vous nous écoutez. Donc, le lundi à 15h, le vendredi à 20h et puis le dimanche à 16h. Prenez le rencard, c'est comme ça chaque semaine. Et puis c'est en podcast également sur oxygenfm.com. Bonne journée à vous. Juste après pour vous donc sur Oxygen FM, c'est de la musique. Ou encore, si on est le vendredi, c'est Groovy Sound qui arrive pour vous. Ou le dimanche, avec les infos. On va décrocher avec RFI dans un instant. Bienvenue.

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0: Merci d'être à l'écoute de RFI. 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Le journal vous est présenté par Gilles Moreau. Bonjour Gilles.
1: Bonjour Caroline Lachowski, bonjour à tous. Dans l'actualité, les lourdes menaces de la Russie. Les diplomates et les ressortissants étrangers sont appelés à quitter la capitale ukrainienne Kiev en prévision d'importants bombardements sur des installations stratégiques. Entre Américains et Iraniens, l'optimisme revient. Un accord serait à portée de main pour mettre fin à la guerre au Moyen-Orient, à suivre dès le début du journal. Au sommaire également, la fin de la campagne présidentielle en Colombie à l'approche du second tour dimanche prochain. Et l'épidémie d'Ebola en RDC, l'agence américaine USAID a été dissoute par Donald Trump dès le début de son mandat. Vincent Sorio, notre correspondant à Washington, nous dira qu'avec elle, l'épidémie aurait pu être détectée plus tôt. Vers un accord États-Unis-Iran pour mettre fin à la guerre au Moyen-Orient. En tout cas, les deux camps envoient des signaux positifs en ce début de semaine. Téhéran fait état de progrès dans les négociations en cours. Côté américain, le secrétaire d'État en visite en Inde a évoqué les chances de conclure un accord solide. Pour Marco Rubio, la réouverture du détroit d'Ormuz est en bonne voie, tout comme la possibilité d'ouvrir des négociations sur le nucléaire iranien. Donald Trump estime de son côté qu'il y aura un accord excellent et significatif ou bien pas d'accord. Le chef de la Maison-Blanche souffle une fois de plus le chaud et le froid car il est face à une équation compliquée. Explication, Guilhem Delteil.
2: Y a-t-il une bonne solution pour Donald Trump ? D'un côté, l'option militaire, la reprise des bombardements contre l'Iran, augmenterait les tensions autour du détroit d'Ormuz et donc accroîtrait les conséquences économiques mondiales qui n'épargnent pas les États-Unis à quelques mois des élections de mi-mandat. Elle représenterait aussi un risque sécuritaire en puisant encore plus dans les stocks d'armes du pays. Mais de l'autre, le président états-unien fait face à des pressions pour ne pas signer cet accord. Celle d'Israël, tout d'abord, dont les exigences ne seraient pas remplies. Le pays veut notamment que les capacités nucléaires et balistiques de l'Iran soient démantelées. Celle de certains élus républicains aussi, qui, comme le sénateur Ted Cruz, juge qu'un accord serait une erreur désastreuse. Pour satisfaire cette aile-ci, Donald Trump a donc relancé l'idée d'un élargissement des accords d'Abraham. Samedi, lors d'un appel téléphonique avec des dirigeants de la région, il a demandé à l'Arabie Saoudite, au Qatar et au Pakistan de s'engager vers une reconnaissance d'Israël. Mais selon le site d'information Axios, sa suggestion a été accueillie par un silence absolu, poussant le locataire de la Maison-Blanche à plaisanter sur une coupure de la ligne.
1: Guilhem Delteil, également dans l'actualité de ce lundi, je vous lisais pour commencer les menaces de la Russie. Le ministère russe des Affaires étrangères a appelé les ressortissants étrangers présents à Kiev à quitter la ville. La Russie se prépare selon lui à bombarder des installations industrielles de défense ainsi que des centres de commandement dans la capitale ukrainienne. En Russie, deux personnes ont été tuées ce matin dans les régions de Belgorod et de Bryansk. L'Ukraine a frappé la Russie en représailles aux bombardements qui ont fait de nombreuses victimes dans la nuit de samedi à dimanche, notamment à Kiev. On en vient à l'épidémie d'Ebola en République démocratique du Congo. Plus de 900 personnes sont désormais soupçonnées d'avoir contracté la maladie, d'après l'OMS. Quant à l'agence sanitaire de l'Union africaine, elle évalue les besoins à plus de 300 millions de dollars. Or, l'une des entités spécialisées dans la réponse humanitaire brille par son absence. C'est l'agence américaine USAID, dissoute par Donald Trump dès le début de son mandat. Vincent Sorio s'est entretenu à Washington avec l'un des anciens dirigeants de cette agence.
3: Jeremy Conondyke est très pessimiste car l'épidémie actuelle d'Ebola lui rappelle celle qu'il a combattue avec les équipes de USAID au milieu des années 2010.
4: C'est sans doute l'épidémie d'Ebola la plus inquiétante que j'ai jamais vue. Je la placerai au niveau de l'énorme épidémie de 2014 en Afrique de l'Ouest en matière de risque sanitaire.
3: À l'époque, il dirigeait les antennes d'urgence de USAID qui avaient mis plus d'1 milliard de dollars sur la table pour lutter contre la maladie et Jeremy Conondyke en est persuadé. Aujourd'hui, si l'administration Trump n'avait pas détruit cette agence, l'épidémie aurait pu être détectée plus tôt.
4: Ça aurait été un coup de fil d'un directeur d'hôpital ou de labo disant qu'il voyait quelque chose d'inexpliqué ou l'appel d'un prestataire de clinique mobile qui nous aurait dit « on pense qu'on a affaire à une fièvre hémorragique virale ». Mais le gouvernement américain n'a pas été mis au courant parce qu'on ne parle plus à ces institutions.
3: Jeremy Conondyke tacle aussi les annonces récentes de la diplomatie américaine qui s'engage à financer par le biais de l'ONU 50 cliniques anti-Ebola en RDC et en Ouganda. La Maison-Blanche, dit-il, n'a aucune idée des difficultés que cela implique et nous ne serons presque d'aucune aide sans travail de terrain. Vincent Sorio, Washington RFI.
1: Sur place en RDC, des incidents la nuit dernière à Mongwalu, foyer de l'épidémie, des habitants qui voulaient reprendre une dépouille s'étant introduite dans l'hôpital local. L'intelligence artificielle vue par le pape, la première encyclique de Léon XIV a été dévoilée ce lundi au Vatican. C'est un texte d'une cinquantaine de pages qui analyse les bouleversements de l'intelligence artificielle pour l'homme, tout en rappelant les grandes lignes de la doctrine sociale de l'Église. Le pape exhorte à ne pas exclure la technologie, à condition de toujours la mettre au service de l'homme.
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1: La campagne électorale a maintenant pris fin en Colombie avant le second tour de la présidentielle dimanche prochain. 14 candidats sont en lice pour succéder à Gustavo Petro, premier président de gauche dans l'histoire du pays. 14, dont 3 favoris, à gauche Ivan Cepeda et à droite Abelardo de la Espriella et Paloma Valencia. Tous 3 viennent de tenir leur ultime meeting de campagne à Bogota pour RFI, Marie-Ève de Teuf.
6: L'ancien sénateur Ivan Cepeda, qui se pose en héritier de Gustavo Petro, était dimanche dans le port de Barranquilla, sur la côte caraïbe.
7: Notre gouvernement progressiste aura pour priorité de mettre l'État au service des exclus, des oubliés et des marginalisés. Les plus pauvres seront notre priorité, que ce soit clair.
6: L'outsider Abelardo de l'Estrella était lui dans la ville de Medellín. Abelardo est un avocat sans aucune expérience de l'administration publique. Il est connu pour avoir défendu mafieux et grands criminels. Il a beaucoup d'argent et se fait appeler le tigre.
8: La République de Colombie doit être défendue sur les principes de la liberté, de la famille, de l'ordre et de la prospérité.
6: L'ancienne sénatrice Paloma Valencia vient elle aussi de la droite dure. Pour tenter de contrer le populisme médiatique d'Abelardo de l'Espriella, Paloma a fait campagne plus au centre.
9: Nous vous demandons de nous confier l'avenir de vos enfants en élisant la première femme présidente de Colombie.
10: La primera mujer presidente de Colombia.
6: Les partisans d'Ivan Cepeda rêvent d'une victoire dès le premier tour. Ils craignent l'alliance des candidats de droite au deuxième. Marie-Ève de Teuf, Bogota, RFI.
1: Une grande partie de l'Europe suffoque, confrontée à une vague de chaleur exceptionnelle pour la saison. Selon Météo France, il n'y aura pas de changement avant la fin de la semaine. Un dôme atmosphérique empêche la chaleur de s'échapper. Il bloque la formation des nuages, ce qui entraîne des températures caniculaires. En Angleterre, avec plus de 33,5 degrés Celsius enregistrés près de Londres, eh bien, le pays vient de battre un record historique pour un mois de mai. Au Japon, scène de bousculade dans les rayons jeux vidéo des magasins. Les clients ont profité du week-end avant une augmentation du prix de la Switch 2, plus 20% pour la console vedette, qui s'est déjà vendue à plus de 20 millions d'exemplaires depuis son lancement, c'était il y a presque un an. Alors payer 10 000 yens de plus, soit une cinquantaine d'euros, eh bien beaucoup de Japonais s'y refusent, surtout dans un contexte d'inflation. Reportage de notre correspondant à Tokyo, Bruno Duval.
11: Dans ce magasin d'électronique du centre-ville, ce vendeur affecté au rayon des consoles de jeux ne sait plus où donner de la tête depuis 15 jours.
12: C'est incroyable, les clients se ruent dessus. On est presque en rupture de stock. Je dirais que depuis l'annonce de l'augmentation de son prix, on en vend quasiment deux fois plus qu'avant.
11: Cet octogénaire a hâté son achat car il doit faire attention à ses dépenses. Sa pension de retraite n'étant que de 160 000 yens, 850 euros.
13: Je comptais me l'offrir à Noël, mais en fin de compte, vu mon petit budget, je me suis dit que c'était mieux de l'acheter avant qu'elle ne coûte plus cher.
11: Sandy, une touriste américaine en vacances dans l'archipel, en a profité pour acheter un modèle de la Switch 2 qui n'est pas commercialisé à l'étranger. Il est unilingue, uniquement en japonais, mais ne coûte que 380 dollars environ, soit beaucoup moins que le modèle vendu aux États-Unis.
14: 500 dollars la console, sans compter le prix des jeux, c'est juste n'importe quoi. Plutôt mourir que de payer un tel montant.
11: Mais Nintendo a prévenu, les étrangers qui achètent au Japon cette console exclusivement destinée au marché nippon en vue de l'utiliser dans leur pays ne bénéficieront d'aucun service après-vente ni d'assistance technique de la firme en cas de problème. Bruno Duval, Tokyo.
1: Et sachez pour finir qu'à partir du mois de septembre, eh bien cette augmentation des prix de la Switch 2 sera effective dans le monde entier. Un tout dernier mot de tennis à Roland-Garros, la suite du premier tour, c'est déjà fini pour Stan Wawrinka, vainqueur du tournoi 2015. Le Suisse de 41 ans a été sorti au premier tour de Roland-Garros qu'il disputait pour la dernière fois. Voilà, l'information revient à 18h avec le journal en français facile d'Adrien Delgrange, un grand passionné de tennis. Je vous l'apprends peut-être. Nathalie Amar, bonjour.
15: Allez,
5: différence de moi, voilà, je vous l'avoue. Merci Gilles Moreau. Sur le Pont des Arts, ça démarre dans 30 secondes avec l'artiste Steve Bandoma.
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16: Bonjour à tous, voici votre rendez-vous météo local dans votre radio locale Oxygène FM. En ce vendredi 22 mai 2026, ce sera une journée estivale avec un ciel bleu et un soleil très généreux. Le vent d'automne sera très faible une nouvelle fois sur le nord du département et même sur le Lauragais autour de 20 à 30 km/h. Les températures seront en hausse et dignes d'un mois de juillet avec des valeurs comprises entre 30 à 32 degrés. Et oui, nous sommes quand même fin mai. 32 degrés à Haute-Rive, Saverdin, Pamiers et Mirepoix. 31 degrés à Verniolle et jusqu'à 30 degrés du côté de Foix. Pour la suite, on garde les mêmes et on recommence. Et c'est plutôt même une bonne nouvelle pour ceux qui aimeraient partir en week-end car notre long week-end s'annonce estival avec un soleil très généreux et des températures dignes d'un mois de juillet voire d'un mois d'août avec souvent 30 à 33 degrés suivant les journées à l'ombre. Pour suivre l'actu météo du moment, rendez-vous sur la page Facebook Météo 09. Je vous souhaite une belle journée à l'écoute d'Oxygène FM et d'avance un très bon week-end. C'était Morgan Nieto de Météo 09.

0: Aujourd'hui, nous allons parler d'un sujet de santé publique encore parfois méconnu, le don d'organes. Un geste qui peut sauver des vies, mais qui soulève aussi beaucoup de questions, de discussions en famille et parfois d'idées reçues. À l'approche de la journée du don d'organes du 22 juin, plusieurs actions de sensibilisation sont menées partout en France et sur le territoire. Et nous recevons Magali, qui est infirmière coordinatrice hospitalière du prélèvement des tissus au Shiva. Bonjour.
1: Bonjour.
0: Et nous recevons également Graziella. Et vous êtes coordinatrice contrat local de santé à la communauté de communes. Donc bonjour à vous.
2: Bonjour.
0: C'est une démarche qui est évidemment très sensible. On va également parler de la conférence citoyenne qui se tiendra le 11 juin à l'amphithéâtre de l'IFMS de Pamiers. D'abord, que représente cette journée du 22 juin et pourquoi c'est important de continuer à sensibiliser le public au don d'organes aujourd'hui ?
1: Alors, la journée du 22 juin, c'est la journée nationale de réflexion sur le don d'organes et la greffe et de reconnaissance aux donneurs. C'est une journée qui est importante justement dans la communication de cette démarche du don, en fait. Le don d'organes, c'est quelque chose d'extrêmement important parce que c'est une priorité nationale. C'est régi par des lois de bioéthique depuis le milieu des années 70 et qui évoluent au fil des décennies et qui permettent de sauver des vies ou d'améliorer les conditions de vie ou de santé de personnes malades.
0: Alors on va en parler hein, parce que vous l'avez dit, vous l'avez évoqué, c'est régi par des lois, par des règles, on ne donne pas ses organes comme ça sans voilà. Donc globalement, est-ce que les gens, on va peut-être se centrer sur la France, parce que j'imagine que c'est différent dans chaque pays, mais est-ce que les Français sont favorables au don d'organes ?
1: Oui, effectivement, il y a des sondages chaque année qui sont réalisés par l'Agence de biomédecine, qui est l'organe ministériel qui contrôle justement le don et la greffe, et qui répartissent les organes quand il y a des donneurs et des receveurs. Et du coup, dans ces sondages, chaque année, à peu près plus de 80% des Français se positionnent en faveur du don.
0: C'est-à-dire qu'ils seraient prêts à donner leurs organes, donc après décès.
1: Après décès, effectivement.
0: Alors justement, concrètement, comment ça fonctionne le don d'organes en France ? Quelles sont les règles, les lois, si l'on souhaite donner ses organes ?
1: Alors déjà, il y a plusieurs choses. Il y a la possibilité de donner ses organes, généralement, majoritairement, quand on est en mort encéphalique. Pour pouvoir donner ses organes vitaux, il faut être en mort encéphalique. Donc c'est certaines situations, après un accident grave de la route, un accident vasculaire, enfin, il y a des choses très précises qui provoquent la mort encéphalique et qui est une destruction cérébrale irréversible. Donc c'est pour ça qu'on peut donner ses
0: organes. Et les organes sont encore sains.
1: Les organes sont encore sains parce qu'il y a une continuité médicale pour assurer que les organes puissent être greffés et sont encore sains. Donc ça, après, c'est une sélection particulière faite par l'équipe médicale. Et on peut aussi donner ses tissus. Donc ça concerne la peau, les vaisseaux, les os. Et les cornets, ce qu'on fait nous sur le centre hospitalier intercommunal des vallées de l'Ariège. Ça, il n'y a pas besoin d'être en mort encéphalique pour pouvoir faire don de ces tissus.
0: Donc ça, c'est par exemple une mort suite à une vieillesse ou ce genre de choses, on peut donner ces tissus.
1: Exactement, il n'y a pas de limite d'âge. Dans les dons d'organes, il n'y a pas de limite d'âge. Ça peut être de la naissance à plus de 80 ans. On peut donner rein, cœur, poumon, foie et les tissus, mais et il n'y a pas de pathologie spécifique. Donc ça, c'est notre travail de sélection du donneur. Il faut se dire qu'il n'y a pas de limite d'âge et qu'il y a des pathologies, même si le donneur, le potentiel donneur, a eu malheureusement un cancer au cours de sa vie, ce n'est pas forcément un frein au don d'organes et de tissus.
0: Donc, très intéressant, parce que ça, j'allais y venir, c'est-à-dire, est-ce que chaque personne peut donner, finalement ?
1: Oui, effectivement, chaque personne peut donner, et ça, c'est le lien qu'on fait avec, justement, les grands principes édités par la loi de bioéthique pour le don. Il y a trois grands principes, c'est l'anonymat, c'est-à-dire que le donneur et le receveur ne sont jamais en contact, et le nom du donneur et du receveur ne sont pas communiqués. Il y a le principe de la gratuité, parce que finalement, le don, c'est un acte gratuit et on ne peut, c'est ça qui est régi par la loi, aucune contrepartie financière quand on est donneur. Et puis après, il y a le consentement présumé. Et ça, c'est le consentement présumé, c'est ce qu'il y a de plus fort actuellement dans la démarche du don. C'est que depuis 2017, on est tous donneurs, tous receveurs, et que du coup, on va, nous, notre rôle de la coordination, c'est de chercher l'expression du vivant de la personne décédée.
0: Alors pour essayer d'expliquer, c'est-à-dire que jusqu'à 2017, on devait donc pour donner son consentement, faire une démarche pour pouvoir être donneur. Aujourd'hui, ce serait plutôt l'inverse, c'est-à-dire que toute personne aujourd'hui qui décède est un donneur et il faudrait faire presque une précision écrite pour finalement ne pas vouloir être donneur. Mais en fait, on peut prélever sur chaque corps qui décède.
1: Exactement. Avant, il fallait, on entendait beaucoup dire « il faut sa carte de donneur ». Il y avait des associations comme Adot, comme beaucoup de choses, où on était, il fallait spécifier qu'on était donneur. Maintenant, il y a un consentement présumé, on est tous donneur. Et si on ne souhaite pas être donneur, il faut s'inscrire sur le registre national des refus. Donc ça, c'est un formulaire que vous pouvez remplir en ligne sur le registre national des refus ou le faire de façon papier. Mais en tout cas, il faut l'exprimer. Et le plus gros message aujourd'hui qu'il faut faire passer, c'est que l'important, c'est d'en parler autour de soi, auprès de ses proches. Il faut profiter de la journée du 22 juin ou de la conférence citoyenne du 11 juin pour amorcer la discussion et en parler auprès de ses proches en disant « ben voilà, moi, s'il m'arrive quelque chose, je souhaite être donneur de tel organe ou pas. » Parce que sur le registre national des refus, on peut se dire « c'est révocable et modifiable à tout moment. Ben voilà, je suis dans une démarche de don, mais je ne veux donner que mon poumon ou mon rein droit. » Et pas le reste. Ou alors, je veux donner mon cœur et pas mes cornets. Donc ça, voilà,
0: c'est tracé. Ah oui, donc on a le choix quand même de choisir les parties.
1: Exactement.
0: Que l'on souhaite, mais alors du coup, même si la loi a changé depuis 2017, dans les faits, est-ce que ça se passe réellement comme ça? Est-ce que si demain, une personne de notre entourage décède, automatiquement, si on se rend compte qu'on a besoin d'un organe, on peut sélectionner un organe sur...
1: Oui, alors chacun décide de ses volontés, c'est ça, c'est nous, notre travail de coordination, c'est de rechercher la volonté des défunts exprimée de leur vivant. Et quand on est dans une démarche de don, que nous on a sélectionné quelqu'un qui pourrait être potentiellement donneur, la loi nous oblige à consulter avec les papiers de décès, le procès-verbal de décès, de consulter le registre national des refus.
0: D'accord.
1: On est des personnes très spécifiques, identifiées, qui sont autorisées à consulter ce registre national des refus. On ne fait pas une démarche de don sans avoir consulté ce RNR.
0: D'accord.
1: C'est une obligation légale.
0: Mais en tout cas, si le refus n'a pas été porté, il n'y a pas du tout de consultation de la famille.
1: Si, ça c'est notre rôle. Donc on consulte dans un premier temps ce registre national des refus et ensuite on fait des entretiens avec les familles. C'est régi aussi par la loi, par les règles de bonne pratique, donc parce que vraiment c'est une pratique qui est extrêmement encadrée. Mmh. On ne peut pas faire n'importe quoi, n'importe comment. Et donc, on rencontre les familles, et ça, c'est notre rôle d'infirmière et de médecin coordinateur, de faire ce lien et d'être le messager entre le défunt et la famille, toujours pour rechercher la volonté du défunt, respecter ses volontés et accompagner les familles dans ce processus.
0: Et la famille a son mot à dire ?
1: Oui, on les consulte.
0: Et alors, aujourd'hui, est-ce qu'il y a beaucoup d'idées reçues ou de fausses informations sur ce sujet-là ?
1: Alors, il y a des freins, effectivement. Alors, quand on consulte parfois des familles, quand on fait ces entretiens d'abord du don, le fait de ne pas en avoir parlé précédemment, ça met les proches dans une situation compliquée. Parce qu'il y a une sorte de culpabilité de devoir prendre une décision. Et puis, ça fait écho aussi parfois à soi, c'est-à-dire que on pourrait se dire que sa maman est en train de décéder ou est décédée et on n'en a jamais parlé avec elle. Et puis nous, on est pour le don, mais on ne sait jamais ce que votre proche a dit. Et donc du coup, on ne sait pas si on doit dire oui ou on doit dire non. Mmh. C'est pour ça qu'il faut en parler, parce que ça lève un poids. Si nous, on va à cet entretien avec la famille, s'ils en ont parlé, honnêtement, ça les libère d'un poids. Et aussi, dans la phase de deuil, c'est important de ne pas avoir cette décision prise. Et souvent, on va sur des refus parce que ça n'a pas été exprimé du vivant.
0: Oui,
1: et on ne peut pas aller contre
0: et
1: ça.
0: C'est des sujets qui sont extrêmement sensibles, puisque de toute façon, ça touche à la mort, au décès, donc à la séparation. Aujourd'hui, est-ce qu'il y a d'autres freins qui empêche, on va dire, les gens de passer le cap, de donner, que ce soit de la personne concernée ou de la part des familles?
1: Je pense qu'il y a la méconnaissance aussi. Peut-être qu'on ne parle pas assez du sujet, on ne parle pas aussi de que ça a du sens, c'est-à-dire qu'une personne peut sauver plusieurs vies par la greffe, par plusieurs organes, par plusieurs tissus. On a pour habitude de dire que quelqu'un qui pourrait être donneur pourrait sauver cette vie ou améliorer la qualité de vie de cette personne, donc c'est pas rien. Il peut y avoir aussi la notion de frein religieux, se dire que certaines religions n'autorisent pas le don, et au final, il y a un travail qui est fait cette année de communication justement par l'agence de biomédecine pour dire que aucune religion s'oppose au don, parce qu'on respecte chaque corps et chaque rite, ça n'empêche pas le don.
0: On va parler justement accompagnement, puisque voilà, c'est le rôle des soignants. Donc concrètement, quel est ce rôle, et notamment des infirmières, dans cet accompagnement des familles?
1: Alors, c'est ce que je disais tout à l'heure, on est vraiment ce lien et le messager. Être garante de la procédure, c'est-à-dire qu'on est en lien tout au long des procédures, que ce soit don d'organes avec le bloc opératoire, on est toujours en lien avec la famille si elle le désire. On fait les entretiens d'abord du don et on est identifié comme des personnes empathiques et bienveillantes qui vraiment s'engagent à respecter les volontés du donneur. On peut dire, ben voilà, pendant l'intervention, telle musique sera passée au bloc opératoire parce que c'était la volonté du défunt. On est responsable aussi de la restitution tégumentaire. Alors c'est un bien grand mot, mais c'est que ça ne se voit pas quand on restitue le corps. Tout est fait beaucoup avec respect. On est toujours en communication. Et ensuite, on peut informer les familles si les organes ont été greffés. Alors, il y a toujours ce principe d'anonymat, mais voilà, le foie a été greffé à tel endroit et ça a réussi. Et du coup, ça, c'est extrêmement valorisant aussi dans leur démarche. C'est très rassurant. Même sur des tissus, moi, j'ai été confrontée personnellement à une personne donneuse d'une famille de quelqu'un, d'un ami très proche. La famille se questionnait sur le don de ses cornets. Et puis finalement, dans l'entourage, à ce moment-là, elles ont appris qu'une amie avait été greffée de la cornée récemment et que ça avait amélioré sa qualité de vie. Et du coup, dans la démarche, ça a été une libération de se disant, ben oui, effectivement, ça sert à quelque chose, et le geste qu'on a fait, eh ben, c'est pas rien. Après le décès, on a perdu un proche, mais finalement, il y a de la vie qui a continué.
0: Exactement, c'est
1: après.
0: Ça, c'est que c'est source de vie, même s'il y a une perte, et ça, malheureusement, ça ne changera pas, mais en tout cas, ça peut aussi être source de vie.
1: C'est ça, c'est un acte généreux et solidaire.
0: Et est-ce que vous sensibilisez aussi auprès des jeunes, des étudiants, et pourquoi justement c'est important de sensibiliser à très tôt?
1: Alors, il faut sensibiliser très tôt parce que quand on aborde la question du registre national des refus, on peut s'inscrire à partir de l'âge de 13 ans. Et puis, malheureusement, on peut avoir des donneurs dans des services de pédiatrie. Malheureusement, il y a des enfants qui décèdent et qui peuvent être donneurs d'organes aussi. Donc ça, c'est une démarche aussi particulière. On touche à quelque chose de très sensible, la perte d'un enfant. Et l'abord du don avec des parents qui sont en train de perdre un enfant, c'est complexe, c'est difficile, mais c'est utile, c'est solidaire, c'est généreux et ça se fait couramment parce qu'il y a aussi des jeunes enfants qui sont malades et qui sont en attente

0: âge. Quand on greffe un cœur, on ne peut pas greffer le cœur de quelqu'un de 70 ans sur quelqu'un de 20 ans, mais voilà, ça se fait. Il y a des freins qui sont levés aussi maintenant. Avant, on ne prélevait pas quelqu'un qui était VIH positif, qui était séropositif, et maintenant, on peut aller sur la greffe, et quelqu'un de séropositif qui serait donneur peut donner, un receveur atteint du VIH peut être sauvé, mais voilà, ben ça c'est des compatibilités.
1: À partir du moment évidemment où les organes ne sont pas touchés.
0: Exactement, c'est très, très spécifique, mais voilà, tout âge.
1: Et quels sont les besoins en France en ce qui concerne les dons ? Est-ce qu'il y a de plus en plus de donneurs ? Comment sont les chiffres à cet endroit-là ?
0: Alors, les chiffres, en 2025, presque 6200 greffes ont été effectuées en France, donc d'organes et de tissus. Il y a 95 greffes supplémentaires en 2025 comparé à 2024. Faut savoir qu'il y a aussi dans ces plus de 6200 greffes, presque 615 ont été faites sur donneurs vivants, c'est-à-dire reins et une partie du foie. Et il y a toujours beaucoup de demandes. Quand il y a plus de 30 000 personnes chaque année qui sont inscrites sur des listes en attente de greffe, et on sait que voilà, il y en a énormément besoin. C'est pour ça qu'il faut continuer à en parler,
1: sensibiliser.
0: À sensibiliser, parce que pendant la période Covid, malheureusement, il y a eu une grosse baisse des donneurs, en fait, parce qu'il y avait des contre-indications médicales. Et là, depuis quelques années, il y a des actions qui sont faites justement pour faire remonter ces chiffres.
1: En parlant d'action, justement, alors il y a donc cette journée nationale du 22 juin, donc qui est la journée de sensibilisation aux dons d'organes, et donc il y a plein d'initiatives qui vont dans ce sens en France, et il y a une initiative tout proche de chez nous, c'est aussi pour ça que vous êtes ici, c'est la conférence citoyenne avec justement cette question, le don d'organes, pourquoi en parler en famille. Donc ça se tient le 11 juin à 18h à l'amphithéâtre de l'IFMS. Donc qu'est-ce qui va se passer lors de cette conférence ? Est-ce que vous pourriez nous présenter un petit peu ce dont on va parler ?
2: Alors le 11 juin, donc cette conférence citoyenne, ce sera l'occasion de recevoir bien sûr toute l'équipe de coordination de prélèvement des tissus du CHIVA qui va nous expliquer plus en détail sa mission, son travail, son quotidien, tout ce qu'a déjà abordé Magali ce matin avec plus de détails et ce sera aussi l'occasion d'échanger, de poser des questions. On devrait avoir aussi des témoignages de personnes qui ont soit été des familles de donneurs, soit des receveurs. Notre objectif, c'est de montrer surtout à quel point il est nécessaire d'en parler en famille par rapport à ce que disait Magali et de ne pas être confronté au moment où c'est le plus difficile de devoir prendre des décisions. Voilà, donc on espère que cette thématique intéressera de nombreuses personnes. Ça se déroulera dans l'amphithéâtre de l'école d'infirmières à Pamiers. Donc ce sera aussi l'occasion de mobiliser sans doute les jeunes étudiants infirmiers.
1: Et alors justement cette soirée, elle va être encadrée par la présence de l'équipe de la coordination hospitalière, donc avec des vrais professionnels, des familles comme vous l'avez dit. C'est aussi l'occasion pour des personnes qui ne connaissent absolument pas le sujet, peut-être juste simplement de venir se renseigner.
2: Absolument, c'est absolument l'objectif. C'est vraiment un grand public, tout public, c'est gratuit. Vous pouvez vous inscrire à partir de la fiche qui est diffusée d'invitation. Il y a un QR code, un lien internet. Même sans inscription, c'est pas voilà, très grave. De toute façon, c'est ouvert à tous et il y aura de la place. Et c'est absolument ouvert voilà, pour toutes les personnes, tous les âges.
1: Oui, et alors cette conférence, c'est la deuxième édition ?
2: C'est la première édition de cette conférence. Il faut savoir que l'année dernière, Pamiers est devenue ville ambassadrice du don d'organes. Et donc, c'était à l'initiative justement de l'équipe de coordination de prélèvement des tissus qui nous avait sollicité pour qu'on ait en Ariège des villes qui soient ambassadrices du don d'organes. Donc, Foix aussi est devenue ville ambassadrice du don d'organes. Et donc, c'est dans ce cadre-là que pour cette première année complète en tant qu'ambassadeur du don d'organes, nous organisons cette conférence.
1: Alors, je rappelle que c'est une conférence qui est complètement gratuite, mais sur inscription. Donc, vous pouvez retrouver tous les renseignements, j'imagine, sur le site de l'amphithéâtre de l'IFMS.
2: Sur le site, oui, certainement de l'IFMS. Sur le site de la communauté de communes des Portes d'Ariège-Pyrénées. On va diffuser aussi sur Facebook, bien sûr, sur le site de la mairie de la ville de Pamiers. Vous avez aussi les informations à l'office de tourisme, par exemple, à Pamiers.

0: le Facebook de l'IFMS, c'est ça ?
1: Le Facebook de la communauté de la communauté des portes d'Ariège.
2: Très bien, voilà. Et du Shiva aussi.
0: Et du Shiva, très bien. Donc, vous avez toutes les informations, il ne vous reste plus qu'à vous inscrire. Merci infiniment Magali et Graziella d'être venues nous présenter cette journée donc du 11 juin et puis évidemment d'être venues sensibiliser sur le don d'organes.
1: Merci.
2: Merci à vous et juste retenir c'est que l'important c'est d'en parler.
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0: Bonjour chères auditrices et chers auditeurs, vous êtes bien sur les ondes de Oxygène FM dans votre émission Parole en ondes. Aujourd'hui, nous recevons sur nos ondes Monsieur le Sénateur, donc Monsieur Michaud, venu nous faire découvrir son parcours ainsi que son quotidien de sénateur. Bonjour, merci tout d'abord d'avoir accepté notre invitation. Je vous laisse vous présenter.
1: Oui, bonjour, merci de m'accueillir à Pamiers aujourd'hui. C'est un vrai plaisir et un honneur de venir travailler avec vous, vous expliquer qu'est-ce que je fais, d'où je viens. Et voilà, et je connais très bien cette maison des jeunes, cette belle maison, parce que c'est là où j'ai appris à faire du développement photo dans une vie antérieure quand j'étais adolescent et lycéen à Pamiers, puisque j'ai fait toute ma scolarité à Pamiers. Donc c'était un moment où ensuite je suis parti faire continuer mes études à Foix, puisque j'ai un diplôme de professeur des écoles et j'étais enseignant pendant une partie de ma carrière. Et ensuite, je suis devenu animateur pour monter les animations scolaires, tous les claés, toutes ces choses-là pendant toute une partie de ma vie avant de basculer dans les collectivités territoriales. J'étais directeur des services dans certaines mairies, en particulier à Mirepoix, puis à la Comcom. Et puis après, j'ai évolué, j'ai été élu. Et voilà, donc j'ai été pendant trois mandats maire d'une très jolie petite commune qui s'appelle Moulin-Neuf et président de la communauté de communes de Mirepoix. Et en 2020, j'ai été élu sénateur de l'Ariège, le seul sénateur, puisqu'en Ariège, il n'y a qu'un seul sénateur, il y a deux députés, mais un seul sénateur.
0: Merci beaucoup pour cette présentation très complète. On va avoir l'occasion d'y revenir. Et c'est également un très grand honneur pour nous de pouvoir travailler avec vous aujourd'hui. Donc encore une fois, un grand merci. Alors, j'aimerais revenir sur votre enfance. Donc, vous avez dit que vous avez fait votre scolarité ici, à Pamiers, c'est bien ça?
1: Oui, voilà, j'ai fait le secondaire. Mm-hmm. Avant, toute la partie primaire a été à la Tour du Crieux. Voilà.
0: Ah, oui. Vous étiez quel genre d'élève ?
1: J'étais plutôt un élève tranquille, plutôt bon élève, sportif, beaucoup de ski. J'ai appris à faire le ski au ski club de Pamiers et aussi beaucoup de rando, les radeaux avec les scouts de Pamiers et de la descente de l'Hers pendant plusieurs années. Voilà, donc j'étais un élève actif.
0: Qu'est-ce que vous avez fait comme études supérieures du coup ?
1: J'ai été à l'école normale d'enseignants et donc pour faire le professorat d'école. Et puis après, j'ai fait une spécialisation pour m'occuper d'enfants et d'élèves en difficulté scolaire. Ce qui m'a amené après à travailler en collège à Mirepoix.
0: Et justement, qu'est-ce qui vous a attiré vers ce genre de corps de métier ?
1: J'ai aimé les gens et puis c'était un moment à cette époque-là, le concours de prof des écoles, c'est-à-dire d'instituteur, ça se passait beaucoup plus tôt, ça se passait au lycée. Donc j'avais passé ce concours, je l'avais eu. Et du coup, j'ai continué dans cette spécialité-là, qui était extrêmement important, très très enrichissant, apprendre à lire à des jeunes, les voir se développer, c'est toujours enrichissant, et pour les jeunes, j'espère, mais pour moi aussi.
0: Et justement, petite parenthèse, vous avez dit donc que vous faisiez pas mal de sport. Quel est votre sport préféré, comme ça ?
1: Aujourd'hui, c'est la rando.
0: La randonnée ?
1: Oui, je fais beaucoup de rando, encore du ski, mais beaucoup de rando.
0: Merci.
1: Vraiment, on est dans un département qui s'y prête aussi tellement. Voilà, et comme je suis entre Paris et l'Ariège, aller se vider la tête au Pic des Trois Seigneurs ou du Saint-Barthélemy ou du Valier dans le Couserans, c'est pour moi une grosse respiration.
0: Alors, est-ce que vous pourriez nous dire comment s'est passée justement la transition entre votre métier, donc dans tout ce qui est donc corps enseignant, vers justement la politique, lorsque vous avez été donc élu, pardon, lorsque vous avez été en fait élu donc à la municipalité.
1: J'ai d'abord été donc employé dans une mairie. J'étais employé à la mairie de Mirepoix. Et puis, comme j'habitais un petit village, dans notre petit village de Moulin-Neuf, le maire regardait les jeunes arrivants pour les intégrer au conseil municipal. Et donc, c'est comme ça que je suis arrivé dans le conseil municipal. Alors, c'était une commune un petit peu spéciale. Au moins, son maire, ce maire-là était maire depuis 36 ans. Et avant lui, c'était son père. Et avant lui, c'était son grand-père. Donc, ça faisait 97 ans que la même famille était à la tête de la commune de Moulin-Neuf. Mais il s'est trouvé que ce maire-là, celui qui m'a envoyé, n'avait pas d'enfant. Donc, ça ne pouvait pas être son fils. Donc, j'ai peut-être été son fils spirituel.
0: Et justement, comment est née donc, cette envie, finalement, de vous engager politiquement?
1: Moi, j'ai toujours aimé rencontrer les gens, faire des choses avec les gens. J'ai toujours beaucoup apprécié le collectif être dans les associations. Et donc, ça a été un passage un petit peu naturel de m'engager dans la municipalité pour faire des choses, pour rencontrer des gens que je ne voyais pas dans ma carrière, dans ma profession, que je n'avais pas dans mes cercles d'amis. Ça m'a permis de rencontrer et des situations et des gens que je n'aurais jamais vu ailleurs. Et c'est ça, vous savez, dans des relations, je crois que on donne toujours, on donne aux gens, mais aussi on reçoit beaucoup. Et c'est toujours un échange, et c'est cet échange-là qui me nourrit depuis tout temps.
0: Est-ce que vous pourriez nous parler justement, donc vous avez été élu donc maire, de cette transition justement vers le Sénat en 2020?
1: Alors, c'était une transition, mais une rupture. Parce que rien n'était prévu comme ça. Autant maire, c'était prévu parce que le maire précédent avait décidé de ne pas se représenter. Donc, c'était un petit peu naturel que ce soit moi qui me présente. Ça avait été préparé depuis plusieurs mois, voire années. Tandis que là, j'ai mon prédécesseur, le sénateur Alain Durand, a eu un problème de santé d'hernie discale, qui a fait qu'il ne pouvait plus continuer et donc il a décidé quasi instantanément de ne pas se représenter. Et c'est à ce moment-là que je me suis dit, et pourquoi pas moi? Et voilà, et donc c'est pour ça que je dis que c'était une rupture, c'était pas du tout prévu. Le 15 juin, je me préparais à être à nouveau élu à la Comcom de Mirepoix que je présidais. Et le 6 juillet, j'étais candidat au sénatorial. Et je ne me présentais pas alors à la présidence de la communauté de communes, parce que je ne sais pas si vous le savez, mais on ne peut pas être en même temps président d'une communauté ou maire et sénateur. C'est les questions de non-cumul de mandat.
0: Vous pourriez nous expliquer comment se passe une candidature pour devenir sénateur ou sénatrice aussi?
1: Oui, oui. Pour être sénateur, n'importe qui peut se présenter sénateur, pas vous, parce qu'il faut avoir 24 ans. Mais bientôt, ou plus tard. Mais à partir de... Donc, toute personne qui jouit de ses droits civiques et qui a 24 ans peut se présenter. L'élection se fait le dernier dimanche du mois de septembre, tous les 6 ans. Pour l'ARIES, c'est juste après les élections municipales. Donc cette année, ce sera en septembre 2026. Et donc, il y a ce qu'on appelle des grands électeurs, c'est-à-dire que ce n'est pas le suffrage universel, contrairement aux députés, qui eux sont élus par tous les gens inscrits sur les listes électorales. Les sénateurs, eux, sont élus parce qu'ils sont représentants des territoires, par les conseillers municipaux, les maires, les conseillers généraux, régionaux et parlementaires. En Ariège, il y a 620 personnes qui forment le corps électoral pour élire leur sénateur.
0: À vos débuts, est-ce que vous avez rencontré des difficultés ou des obstacles ?
1: Dès que j'ai été élu, alors vous êtes élu le dimanche et le lundi, vous vous retrouvez à Paris. Donc, c'est immédiatement dans le Grand Bain. Vous allez au Sénat. Alors, le Sénat, c'est une petite ville. C'est 2000 personnes. Donc, avec tous ces donc, magnifiques bâtiments, mais un lieu aussi où de travail et un lieu où... Donc, vous êtes accueillis, on vous donne un bureau, on vous donne vos insignes de sénateur, en particulier l'écharpe, une cocarde, voilà, tout ce qu'il faut. Et ensuite, chaque fois que vous prenez la parole en commission ou dans l'hémicycle, vous êtes enregistré. Et donc, la première chose qu'ils font, c'est qu'ils enregistrent au micro pour que votre voix soit enregistrée, pour qu'ensuite vous soyez reconnaissable. Et en 2020, quand j'ai été élu, je ne sais pas si vous vous en souvenez, mais c'était le Covid. Et donc, on avait tous des masques. Et donc, on nous a enregistré la voix sans masque et avec masque pour qu'on puisse faire comme ça. Voilà, donc c'est effectivement c'est un monde totalement nouveau. Des missions totalement nouvelles et il faut immédiatement apprendre tous les codes, qu'est-ce qu'on a le droit de faire, de dire. Par exemple, au Sénat, il y a un dress code. On ne peut pas rentrer dans l'hémicycle, les hommes. Il n'y a pas de dress code pour les femmes. Il faut une tenue dite correcte, mais pour les hommes, on est obligatoirement avec une costume-cravate. Si on oublie une cravate, ce qu'on appelle les huissiers, les personnes qui sont dans l'hémicycle pour que tout se passe bien, viennent vous présenter une cravate, d'ailleurs même deux ou trois pour que ce soit assorti à votre costume, pour que vous mettiez une cravate. Donc voilà, il y a ces choses-là qu'il faut intégrer. Puis après... chaque sénateur doit être dans une commission. Donc, et c'est obligatoire. Une commission et une seule, c'est ce qu'on appelle une commission permanente. Et à ce titre-là, ça peut être la commission des finances, la commission des lois, la commission de la culture, la commission de l'environnement durable, la commission des affaires étrangères. Et moi, je suis dans la commission des affaires économiques. C'était mon choix, mais c'était aussi parce qu'il y avait de la place. Et chaque groupe politique a un certain nombre de places dans chacune des commissions. Donc, c'est des commissions qui sont représentatives de tous les courants politiques du Sénat. Et c'est dans cette instance-là que se fait la préparation du travail, des lois, des lois que moi, je défends, je porte. Et ça, c'est immédiatement, dès qu'on arrive, on doit s'inscrire dans une de ces commissions et prendre ses marques.
0: Alors, on va pouvoir revenir en détail sur justement les rôles en fait, des commissions, notamment celles donc, économiques. Mais avant ça, est-ce que vous pourriez présenter les missions d'un sénateur ?
1: Un sénateur, comme un député, ça fait la loi. Ça veut dire que soit les sénateurs proposent des lois et elles sont votées ou pas votées. Et quand elles sont votées, elles peuvent aller à l'Assemblée nationale. Donc ça, c'est proposer des lois. Il peut y avoir aussi le gouvernement qui peut apporter des lois. Ça s'appelle là des projets de loi. Et donc, nous regardons ces lois. Nous disons ce qui nous intéresse, ce qui nous intéresse moins, comment on pourrait les améliorer. Et quand on veut améliorer une loi, ça veut dire qu'on propose un amendement. Voilà. On dit, mais cette partie de la loi... Je viens de terminer de présenter une loi. Quand on présente la loi, c'est on est rapporteur de la loi. C'est donc une loi qui avait été votée à l'Assemblée nationale. Elle est arrivée au Sénat. Et au Sénat, la commission l'a étudiée. Mais c'est pas tout, c'est pas les 50 personnes de la commission qui étudient à fond chacune des lois. Nous, là, on était quatre à l'étudier à fond. Et ça, ça s'appelle les rapporteurs. Et on s'est aperçu que dans cette loi, ben, les collectivités locales, les communes, surtout de certaines de Haute-Ariège, risquaient de perdre des financements. Donc, on a dit, ben, nous, on est d'accord avec cette loi, mais il faut que les communes retrouvent la même somme d'argent qu'elles ont aujourd'hui. Voilà un petit peu ce que c'est que le travail. Donc, il y a là, voter les lois, proposer des lois. Après, les lois, elles ont leur vie et à certains moments, elles soient plus ou moins bien appliquées. Et nous, notre travail, c'est de contrôler l'action du gouvernement. Parce qu'une loi, quand elle est votée par les députés et les sénateurs, le président de la République la signe, ça veut dire qu'il la promulgue, et ensuite, c'est au gouvernement de la mettre en place. En Ariège, le représentant du gouvernement, c'est le préfet. Donc, c'est à eux de faire. Mais à certains moments, nous, on regarde comment ces politiques-là sont mises en place. Et la troisième fonction, qui est une fonction pour moi extrêmement importante, c'est de représenter mon département. Et donc, d'essayer de faire en sorte que des textes, des lois, des décisions soient prises pour qu'elles se soient bien pour notre département. À titre d'exemple, il y avait des aides pour les entreprises qui étaient uniquement pour la partie sud du département, Foix et la Haute-Ariège. Et quand on a refait le périmètre pour aider, moi j'ai dit mais c'est pas logique que Foix soit aidée et pas Pamiers. Donc, j'ai fait en sorte, auprès de la ministre de la Ruralité de l'époque, que toute la Basse-Ariège aussi puisse profiter. Voilà, c'est mon travail avec les habitants, avec les entreprises, avec les élus, de faire en sorte que les textes qui soient pris, les décisions, parce que nous avons une grande chance et une responsabilité, les parlementaires, c'est que quand on interroge un haut fonctionnaire ou un ministre, il est obligé de nous répondre. Donc, je ne me prive pas de questionner ces personnes-là pour dire, mais... un autre exemple dans la semaine passée, ça faisait 3 ans que sur Foix, on interrogeait le ministère de l'Intérieur parce que le commissariat de Foix est dans des locaux qui sont aujourd'hui totalement inadaptés tant pour les fonctionnaires de police que pour les gens qui sont accueillis, qui viennent déposer, voire pour les gens qui sont en garde à vue. Donc on avait, et moi particulièrement, j'interrogeais régulièrement le ministre en lui disant « Mais il faut, monsieur le ministre, il faut que vous fassiez quelque chose. En plus, à côté, il y a des locaux qui sont bien. » Et il me répondait « Oui, mais quand même, ça va coûter 5 millions. » Je dis « Oui, mais il faut faire quelque chose. » Et là, le 26 mars dernier, il m'a écrit en me disant « Monsieur le sénateur, je vous informe, comme j'ai informé monsieur le préfet, que je vais bien mettre cet argent-là parce que vous m'avez convaincu qu'il fallait faire en sorte que ce dossier avance. » Voilà le travail que je fais au quotidien, donc c'est pour ça que je suis à la rencontre. Après, on en parlait en off, je pense que les sénateurs, les parlementaires doivent accueillir des jeunes. Et donc j'accueille beaucoup de jeunes au Sénat pour leur montrer que des sénateurs, ce n'est pas que des vieux schnocks qui font la sieste en attendant que la dame passe. Et donc j'essaie de leur montrer le travail que je fais au quotidien au service des Ariégeois.
0: Justement, vous êtes souvent sur le terrain au contact des gens.
1: J'allais dire normal, je pars à Paris le lundi, après-midi, comme ça je ne suis pas dans les embouteillages ni de Toulouse ni de Paris en arrivant, et je reste à Paris tout le mardi, tout le mercredi. Et là, on a des séquences obligatoires, il y a des moments où il faut qu'on soit vraiment soit dans l'hémicycle, soit dans les commissions, et c'est mardi, mercredi, parfois le jeudi matin. Et je rentre la plupart du temps le jeudi en fin d'après-midi. Et il me reste le jeudi, le vendredi, le samedi, le dimanche pour être au contact des habitants, des communes. Parce que ce que j'ai oublié de vous dire, c'est que constitutionnellement, le Sénat, c'est le représentant des territoires. Donc c'est pour ça qu'on est élu d'ailleurs par des élus. Nous représentons les communes, les intercommunalités, et c'est beaucoup, beaucoup les maires, les conseillers départementaux, les présidents de Comcom que je rencontre dans leurs communes ou dans des manifestations, bien sûr.
0: Alors, petite question qui va vous paraître peut-être un petit peu bête. Alors, il y a un sénateur par département. Est-ce qu'on a un sénateur par région?
1: Non, et puis on n'a pas... C'est extrêmement rare qu'il y ait un seul sénateur par département.
0: D'accord.
1: Par exemple, à Paris, il y en a 12. Voilà. C'est proportionnel à la population.
0: D'accord.
1: Voilà. Donc, je pense qu'il y a juste 3 ou 4 départements en France où il y a un seul sénateur parce que l'Ariège est magnifique, l'Ariège est très étendue. Par contre, l'Ariège a une population qui n'a rien à voir avec Paris ou la Haute-Garonne.
0: Alors justement, on va revenir donc sur les commissions. Est-ce que vous pouvez nous en dire plus, nous expliquer en fait en quoi consiste une commission, donc notamment la vôtre?
1: Chaque fois qu'une loi doit être étudiée dans l'hémicycle, donc pour être votée, le président du Sénat et les vice-présidents, en fonction du thème de la loi, par exemple si c'est une loi sur l'audiovisuel, ce sera plutôt la commission culture audiovisuelle qui s'en saisira. Par contre, si c'est une loi qui touche à l'agriculture, ça va être les affaires économiques. Donc en fonction de la thématique, c'est telle ou telle commission qui doit étudier la loi. Quand c'est une loi sur l'agriculture, elle vient en commission des affaires économiques. Et donc, on regarde, d'habitude, il y a plusieurs articles. Là, il va y avoir la prochaine loi qui arrive sur l'agriculture que nous promet le gouvernement. Il y aura des questions liées à l'eau, donc à la ressource en eau. Il y aura des questions liées à la prédation, les histoires de loups. Et moi, je dis « et d'ours », parce que nous, en Ariège, on a un problème de cohabitation entre les grands prédateurs ours et les élevages. Et il y aura aussi un certain nombre d'autres dossiers. Donc, chacune de ces questions seront étudiées, les propositions du gouvernement. Et par exemple, ce que je vous disais, sur les questions de cohabitation, dans la loi qui vient aujourd'hui, c'est les cohabitations loup-éleveur. Et moi, je pense que je porterai des questions sur les questions des ours et des éleveurs. Par exemple, aujourd'hui, les ours qui sont en montagne, pour les éloigner, il faut que les troupeaux... que les troupeaux soient gardés, alors bien sûr avec des bergers, mais aussi avec des chiens de troupeaux. Mais ces chiens de troupeaux, ils vivent toute l'année. Donc on les retrouve l'hiver dans les villages et il y a des difficultés de cohabitation. C'est des chiens d'abord qui peuvent être dangereux, qui sont habitués à aboyer. Enfin, il y a plein de choses comme ça et qui peuvent mettre en danger. Et donc, qu'est-ce qu'on peut faire par rapport à ces chiens de troupeau? Voilà, pour vous imaginer un petit peu une des questions que je vais avoir à traiter.
0: Merci beaucoup pour cette image. Monsieur le sénateur, ça fait donc depuis 2020 que vous êtes sénateur, c'est bien ça?
1: Oui.
0: Ça va faire 6 ans.
1: Oui.
0: En 6 ans, quelle est la chose qui vous a le plus marqué? Est-ce que vous avez une anecdote, quelque chose qui vous a marqué pendant que vous faisiez votre travail?
1: Ce qui m'a le plus marqué, c'est... Alors, je suis allé dans toutes les communes d'Ariège. Et il y en a plus de 322 ou 323. C'est le dynamisme qu'il y a dans ces communes. Le dynamisme des élus, mais aussi le dynamisme des associations, que ce soit dans le domaine des associations sportives, des associations culturelles, des gens qui s'engagent économiquement. Et ça a été vraiment pour moi, je m'en doutais un petit peu, mais je suis chaque fois, comme on dit en Ariège, espanté de rencontrer une telle envie de faire. Des gens qui ont envie de se mobiliser. C'est ça qui m'a le plus marqué sur ce mandat et en Ariège.
0: Vous arrivez donc bientôt à court de ce mandat, c'est bien ça ?
1: Oui.
0: Vous avez des ambitions pour plus tard ?
1: Ben oui, on va voir là, mais pourquoi pas. C'est un mandat qui est prenant et qui demande aussi à prendre de l'expérience. Je vous ai donné qu'une partie du travail que j'effectue, mais je suis par exemple depuis 2 ans. Parce qu'il a fallu que j'attende que le poste se libère, président du groupe de travail sur l'économie sociale et solidaire. Donc le groupe l'économie sociale et solidaire, c'est toutes les coopératives, c'est toutes les missions locales, c'est toutes les associations. Ça prend un petit peu de temps de faire son trou dans cette maison, d'être reconnu par son travail, par ses centres d'intérêt. Voilà. Donc, en 2026, c'est la moitié des sénateurs qui seront renouvelés. Alors, c'est par numéro minéralogique. C'est de 1 à 37, je pense. Ça fait la moitié du Sénat. Puisque ce sont des mandats de 6 ans. Pour les députés, c'est des mandats de 5, mais les sénateurs, c'est la même durée de mandat que pour les conseils municipaux.
0: Par rapport à certaines lois que vous pouvez être amené à voter ou à proposer, est-ce que vous partez justement au contact des gens ou est-ce que vous leur demandez, enfin, vous leur posez des questions directement aux concernés ?
1: Le travail d'un sénateur, c'est beaucoup de rencontrer des experts. Donc pour chacune des lois, donc sur l'agriculture, on rencontre le ministre de l'Agriculture, la Commission européenne, les experts en élevage, les syndicats aussi professionnels. C'est extrêmement important d'avoir tous ces experts, mais la vraie vie, elle est sur le terrain. Et donc, il faut bien aller rencontrer les gens. C'est pour ça que je passe beaucoup de temps sur le terrain. Il faut les deux.
0: Est-ce que vous pourriez nous dire, notamment au niveau de l'atmosphère, comment ça se passe finalement une séance au Sénat ?
1: Une séance dans l'hémicycle ?
0: Oui.
1: Alors, il faut savoir que pour qu'un texte soit voté dans l'hémicycle, il faut qu'il y ait un ministre d'abord. Il y a toujours le ministre qui est chargé de ce dossier-là, qui est là. Il y a le rapporteur. Donc, je vous ai expliqué, dans la commission, il y a des gens qui se sont spécialisés par rapport à cette loi en question. Donc, lui, il va dire ce qu'il pense et il a fait voter en commission un texte, donc le texte qui est arrivé ou des amendements. Et ensuite, c'est le ministre qui donne sa version des choses. Et puis, chaque personne, individuellement, peut avoir dit à un moment donné, mais moi, je voudrais que dans cette loi-là, on rajoute telle chose. Et donc, ça s'appelle un amendement. Il l'a écrit et il le présente. Il a 2 minutes pour le présenter, pas plus. Après, on lui coupe le micro. Et le ministre donne son avis sur cet amendement. Et le rapporteur, la personne de la commission qui a bien étudié aussi, donne aussi son avis. Mais l'avis du rapporteur, l'avis du gouvernement, ça éclaire le choix, mais ce n'est pas le choix. Le choix, c'est les sénateurs qui sont en séance qui disent, ben nous on est pour, on est contre ou on s'abstient. Voilà comment ça se passe. Donc chaque article de loi, les uns après les autres, sont votés et sont éventuellement modifiés. Alors dans notre jargon, ça s'appelle amender.
0: Merci beaucoup pour ces précisions, monsieur le sénateur. Quel conseil donneriez-vous aujourd'hui à quelqu'un qui souhaite finalement se lancer dans ce genre d'engagement, dans la politique ?
1: Il faut, je crois qu'il faut aimer les gens. Il faut aimer les gens, il faut aimer rencontrer, il faut ne pas avoir peur de dialoguer avec des gens. Il faut, moi, je pense qu'il faut être aussi humble. Après, il faut être aussi très patient. Parce que les choses, moi, je suis quelqu'un d'un peu pressé, les choses, elles n'avancent pas toujours aussi vite que ce que je voudrais. Donc, il faut être patient, mais il faut être constant. Je vous l'ai dit tout à l'heure, pour avoir la décision, ils n'ont pas fait les travaux du commissariat de Foix, mais juste la décision, c'est 4 ans de sollicitation, 4 ans de dire aux divers ministres, aux divers services, aux divers préfets, mais il faut faire quelque chose, mais vous ne pouvez pas laisser comme ça, ce n'est pas normal. Donc voilà, il faut dire... Ce dossier, il est important et chaque fois que je peux en parler à chacun, je le fais. Et au bout du bout, assez souvent, on arrive à faire évoluer à condition que nos dossiers aussi soient bien étayés. Ça demande beaucoup de travail. Hein.
0: Merci beaucoup, monsieur le sénateur, d'avoir répondu à mes questions. J'aurais une dernière petite question pour vous. Est-ce que vous auriez un mot de fin pour cette interview ?
1: Écoutez, le mot de fin, il sera plutôt pour vous et pour vous remercier de m'avoir accueilli, de dire à tous les gens qui vous écoutent quel plaisir j'ai de pouvoir échanger. Alors, échanger dans une radio, mais aussi échanger en physique. Et je suis très, très, très preneur d'échanges, en particulier avec les jeunes, parce que c'est important que les jeunes soient informés, parce que les décisions que je prends, elles impactent les jeunes maintenant, mais elles impactent aussi les générations futures. Alors, c'est important que j'ai l'avis des jeunes de maintenant.
0: Encore un très grand merci, monsieur le sénateur, d'avoir accepté notre sollicitation et d'avoir répondu à mes questions. Un grand merci également à Kana qui s'occupe de la technique. Très chères auditrices, très chers auditeurs, vous pouvez nous retrouver sur Instagram et Facebook sur le compte Parole en Onde, où je vous invite à nous suivre pour pouvoir justement découvrir les futures interviews. Vous pouvez également nous contacter via notre adresse mail paroleenonde@gmail.com si vous souhaitez venir échanger sur un sujet à l'antenne. Je vous dis à très bientôt dans un nouvel épisode. Prenez soin de vous.

Alors, et ce Paris-là, c'est vraiment beaucoup plus grand que Marseille?

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0: Bonjour à toutes et à tous. Aujourd'hui, on reçoit dans le studio d'Oxygène FM Vanina Leroux et Valérie Guillaudeau de la télé Buissonnière. Bonjour à toutes les deux.
1: Bonjour.
0: Donc, vous êtes ici pour nous parler de différents films. On va en parler plus tard. Mais pour commencer, est-ce que vous pourriez nous rappeler ce qu'est la télé Buissonnière, ce que vous y faites, vos différentes missions tout au long de l'année?
2: Alors, la télé Buissonnière, c'est un média participatif en Ariège. On fait des documentaires un peu partout sur le territoire, du Couserans à la Haute-Ariège, en passant par Pamiers. Et, voilà, un peu partout, on essaye d'être présente le plus possible. On adore aussi donner la caméra aux personnes concernées pour qu'elles se racontent elles-mêmes. Donc, on a une démarche participative le plus possible.
0: Et alors, où est-ce qu'on peut vous écouter? Où est-ce qu'on peut vous retrouver?
1: On a un site internet qui s'appelle latélébuissonnière.org. Vous pouvez nous retrouver sur les différentes plateformes. Et ensuite, on fait beaucoup de projections. Donc, 3 fois par mois, on va faire des projections dans des cafés, dans des cinémas, dans des salles des fêtes, dans différents lieux, même en montagne, dans des granges des fois, en plein air. Donc aussi, on a fait pas mal de projections plein air. Et à Pamiers, effectivement, on a une démarche qui a commencé il y a aussi 10 ans, puisqu'on est venu depuis le début de la politique de la ville, cette démarche de développement des quartiers qui va de la Gloriette au cœur de ville. Et on a travaillé sur principalement ce qu'on appelle des radioscopies d'un quartier par ses habitants, où on prend le temps d'aller faire du porte-à-porte, de rediscuter avec les gens. C'est un projet de médiation par l'audiovisuel afin de faire remonter la parole des habitants. Et suite à ce mois de porte-à-porte, on travaille sur des projets de films qui ont été proposés par les habitants, dont aussi pas mal de films qui sont faits avec des groupes de personnes, enfants ou adultes. Donc voilà, on en a fait beaucoup. Donc il y a plein de films qui sont accessibles, libres de droit, sur Pamiers, que vous pouvez trouver sur le site assez facilement, parce qu'il y a même une petite carte géographique et vous voyez tous les films qui ont été tournés, même selon la rue où ça a été tourné. Et voilà, donc on continue de faire ce travail-là encore aujourd'hui, en ce moment même.
0: Donc la télé Buissonnière, est-ce que c'est une association ?
2: La télé Buissonnière, c'est le nom du média et elle est portée par l'association Caméra au Point, qui rassemble un collectif de 8 réalisatrices.
1: C'est une association qui existe depuis 25 ans maintenant. Et à côté de la télé Buissonnière, on fait aussi beaucoup d'ateliers. On intervient dans les milieux scolaires pour faire de l'initiation audiovisuelle et apprendre à découvrir cet outil d'expression que peut être l'audiovisuel.
0: Aujourd'hui, on va parler du documentaire sonore qui s'intitule « Au-delà du regard » qui a été réalisé avec l'association « Pourquoi pas moi ?». Est-ce que vous pourriez présenter peut-être pour commencer l'association Pourquoi pas moi, juste avant évidemment qu'on diffuse sur les ondes le documentaire.
1: Pourquoi pas moi, donc c'est une très vieille association apaméenne, plutôt une association même plutôt départementale, puisqu'elle est la seule en Ariège à proposer des activités et à créer une dynamique en direction des personnes malvoyantes ou aveugles. On les avait déjà croisés par le passé, mais c'est vrai qu'on n'avait jamais eu l'occasion de faire un travail avec eux. Donc là, c'est Greta Loche qui, au printemps 2027, les a rencontrés à plusieurs reprises pour imaginer avec eux de quelle façon ils aimeraient travailler. Donc, quand on parle de films participatifs, souvent, nous, on a plein de termes, mais des fois, on dit, ça passe par des ateliers d'initiation au tournage et au montage. Avec des personnes malvoyantes ou aveugles, il fallait encore imaginer autre chose. Mais c'est vrai que ils ont choisi les séquences qu'ils voulaient tourner. Donc, vous allez entendre. Il va y avoir même une séquence tournée dans le studio de Radio Oxygène. Il y a une séquence au bowling de Pamiers. Il y a également à la cuisine de la CAF. Donc voilà, c'est eux qui ont choisi de mettre en avant quel lieu, quelle activité. Et puis, il y a toute une réflexion qu'ils ont menée sur l'accessibilité de ce film. Donc ainsi, ils ont aussi voulu que le film soit accessible pour les personnes malentendantes. Donc le film a été spécialement sous-titré. Voilà, donc toute une réflexion aussi sur les problèmes d'accessibilité, mais ils en ont parlé dans le film et vous allez voir aussi la question de la mobilité. C'est toute une réflexion.
0: Alors tout de suite, on diffuse ce documentaire sonore Au-delà du regard.
3: Au-delà du regard.
4: Il y a plusieurs sets de tables colorées, principalement violet et rouge, avec des assiettes blanches, des serviettes noires et des verres à eau. Au centre de la table, il y a un plateau bleu avec deux baguettes de pain. On peut également voir des carafes d'eau en verre sur la table. À l'arrière-plan, il y a une femme âgée portant un tablier avec un motif de pomme, debout près de la table. La pièce est bien éclairée par la lumière naturelle provenant des fenêtres.
5: Il faut savoir, quand vous servez à des non-voyants, le café, faut jamais le remplir.
6: C'est un malvoyant qui l'a rempli, il faut pas.
5: Il est où le malvoyant?
6: C'est Rachid.
7: Marianne. Micheline, on la met avec nous?
6: Ben ouais, on va. Je
7: la mets. Elle va venir avec nous. Ça va être à côté de moi. Allez. Ah, on fait la salade, nous. Vous y voyez pas pour peler, moi j'y vois pas du tout. Hein. Et je pèle, pourtant. Et je pèle. J'ai pas pris un autre couteau pour Monica, pour Micheline. Elle en a un ?
6: Elle en a un.
7: D'accord.
6: Les petits dés comme ça, c'est très bien.
8: Vous voyez la peau pour la couper? Non.
6: Au toucher?
7: Ah, au toucher.
6: Fais-lui sentir, Carlos.
7: Là, regardez.
6: Venez sentir avec votre main.
7: Vous avez la main, alors, regardez. Là, là, je l'ai pelé.
8: Elle
7: n'est pas pelée. Voilà, oui. Alors, je fais au toucher, chaque fois. Je décale l'économe.
8: Pour peler les pommes, on les coupe en quatre.
7: Ah ben oui. D'abord. Oh, j'aurais pu. Hein.
9: Je te laisse continuer. Quand tu as fini les deux, tu me le dis. Quand tu as fini les deux, tu me le dis. Je vais voir Monique après pour le mettre dans la poêle.
10: Et ça a été... C'était sérieux, ils ont fait des bisous de faire...
11: Gigi,
5: oui.
11: Il y a longtemps qu'on ne s'est pas vu.
5: Bah, une éternité même.
11: Et en fait, on ne s'est jamais vu même.
5: Oui. Non.
11: Techniquement.
5: Non. Bah après, il n'y a pas grand-chose. Hein, de... On trouve toujours un truc à faire.
11: Tu fais une seule cinéma ou quoi?
5: Ah, je pourrais, parce que... Là, on a fini le placo, ils ont fini le placo, l'électricien est venu, on a passé les lignes. Ma femme, elle fait sa penderie, son truc. On avait un ancien meuble en bois avec des cases, tu sais, c'était bon, qui était bien. Donc, ça va partir dans le garage pour y mettre ses réserves. Et là, elle va mettre un autre plan de travail. Alors donc avant je venais chercher par exemple mon café, mes assiettes à un endroit, là ça va être fini. Ça
8: va être dans... Tu as une adaptation permanente toi.
5: Ah non mais...
11: Mais tu le dis pas qu'elle te change?
5: Ah avec elle je fais du tout terrain. Hein.
8: Elle te maintient
5: en
8: activité.
5: Alors, il n'y a pas de problème.
11: C'est juste de l'activité. Elle entretient ta forme, par contre.
8: C'est ça. Matin. Hey,
5: c'est la spécialiste, tu vois. On prend ses repères. On mémorise toujours. Alors, lorsqu'on va faire quelque chose, bon, chaque chose, pour vous donner une idée, un jour je me suis amusé à savoir combien de choses je pouvais repérer. C'était un indice, j'ai compté, j'étais capable d'en découvrir donc, dans la 773. Je sais où ça se trouve, que ce soit dans la salle de bain, que ce soit dans mon bureau.
12: C'est quand même important, sinon on ne s'y retrouve pas.
5: Non. Sinon, je suis toujours en train de dire où se trouve ça. Ou...
8: Je vais faire l'autre. Hein. On est à zéro. Il faut appuyer. Ouais. Là ?
3: Oui.
8: Ah bon ?
3: 190 grammes, 195 grammes, 296 grammes.
11: Tu peux télécharger des applications gratuitement qui te servent à...
8: Votre cerveau, il est plus jeune. 95 ans bientôt.
11: Mais je comprends. Hein. Ouais. Je comprends que c'est que... Bon, après, c'est vrai que toi, tu en as peut-être moins l'utilité que nous maintenant, mais il y a certaines fonctionnalités qui pourraient te servir aujourd'hui encore. J'ai une boîte de médicaments, je ne sais pas ce que c'est.
8: Ah.
11: Je prends mon téléphone, je mets l'application, je passe le téléphone devant la boîte, clac, et ça me dit ce que c'est.
8: Ah ben oui.
11: Ça me lit les écritures.
12: 400 grammes de fromager émental.
5: Oui, c'est ça.
8: C'est la recette, oui.
12: 5 cuillères à soupe huile. Vinaigre, huile d'olive, jus de citron. Sel.
11: Bah, une fois qu'après tu as la bascule qui te dit les points, t'es tranquille.
12: Menu du 3 février.
11: Tu peux faire ta petite recette à la maison. C'est bien, c'est vrai, c'est bien, c'est génial. Hein. Et moi, ça me change la vie.
5: Maintenant, j'ai la montre connectée, moi. Donc là, elle me donne la météo. Si je veux avoir l'heure derrière...
11: T'es tellement connecté que tu t'es fait greffer un port USB, quoi.
5: Ouais. Je peux vous le faire aussi.
7: 11h41. L'autre, c'est la date. Souvent, quand on fait les sensibilisations, qu'on passe dans les écoles et tout ça, les gosses, la première chose qu'ils nous font, comment ça se fait que tu as une montre et tu vois pas? Alors, on leur fait écouter tout ça. Ah, moi, j'en veux une comme ça. Hein, ils disaient.
5: Un jour, j'envoie un message à Carlos. Mon amour. Alors, c'était pas du tout, j'avais dû dire toujours ou un truc comme ça. Et il dit mon amour. Carlos, il dit qu'est-ce qu'on m'envoie
7: Oui, des fois, il faut relire avant d'envoyer le message.
11: Ça, c'est un truc, tu vois, même depuis que j'y vois plus, c'est un truc que j'ai toujours réussi à faire.
7: Ah oui, c'est facile.
11: On va ouvrir la bouteille.
8: Oui, ça, c'est
11: facile.
7: On contrôle.
11: C'est pas pourquoi. Moi, c'est comme si c'était instinctif.
5: Si c'était du champagne, je resterais pas près de toi. Une personne boit à la bouteille avec tout.
13: Montre deux personnes assises à une table. La personne à gauche est une femme aux cheveux gris, portant un haut à rayures grises et blanches. Elle a une assiette de salade devant elle et tient un verre d'eau. Devant elle, il y a aussi une paire de lunettes. À sa droite, il y a un tofu.
8: Ah, mais c'est ça, c'est ça. Je croyais qu'elle arrivait à gauche.
7: Tu le vois, Sylvie ?
14: Oui.
7: Ah, ça va alors.
14: Comme
7: le droit d'ivoirier. Oh oui.
14: Là, je suis parti, les gars.
7: Ferme l'œil droit.
14: Bon, de toute façon, je le ferme tout le temps.
7: Oh là, bon.
15: C'est vraiment génial le bowling. Déjà, je commençais en mode virtuel sur la Wii, déjà. je commençais mon rituel sur la rue. Du coup, j'ai adoré. Je me suis dit, tiens, pourquoi pas, un jour, on pourrait pas faire un bobbing. Et un jour, en 2020, on a été ici. C'est ici que j'ai découvert le bowling en réel. Et depuis, j'adore. Quand on est au bowling, on est ensemble. On est ensemble, c'est la convivialité, c'est l'amusement et les rigolades aussi qu'il y a.
6: Ah, il t'en reste 3 à droite et 1 à gauche.
15: Oh non.
11: Je faisais du bowling avant quand j'y voyais, donc j'ai un peu quand même la sensation en tout cas. Et, voilà, c'est un petit plaisir aussi de se dire on peut continuer à faire d'une certaine façon en tout cas, à notre façon, continuer à faire des activités que tout le monde fait. Alors, notre façon de lancer n'est pas forcément trop orthodoxe. On lance au petit bonheur la chance, on essaye de s'imaginer, en fait, on essaie de reprojeter dans ce qu'on a connu pour essayer de tirer droit, des fois, ne serait-ce que ça. Et voilà, la sensation de savoir si on a fait un bon score en écoutant le bruit. Mais voilà, on s'amuse bien et on passe un bon moment, quoi. Donc ça, c'est quelque chose qui est peut-être beaucoup plus important pour nous maintenant qu'à l'époque où on y voyait, où on faisait du bowling, quoi. C'est un peu le principe de ce qu'on essaie de faire pour continuer finalement à avancer un peu dans la vie, quoi. Et aujourd'hui, notre monde, finalement, il n'accepte pas forcément les gens. En tout cas, il y a une forme de rejet inconscient des gens qui ont une différence, parce qu'on vit beaucoup, nous, le monde vit sur l'image, c'est l'hégémonie de l'image, tout est basé sur la vue. C'est vrai que quand on n'a plus ce sens-là, c'est... Voilà, toutes les activités humaines quasiment qui sont faites normalement, elles sont basées sur ça. Ben nous, on est obligé de faire ça, quoi. Et si on ne s'adapte pas, ben on est foutu, quoi. Et voilà, c'est donc où on avance à notre façon, on s'adapte. Ça donne peut-être pas forcément le résultat, mais voilà, ça nous permet de nous sentir, de continuer à nous sentir vivants, en tout cas. Et je crois que c'est un peu le plus important pour nous, quoi. Donc, quand j'ai découvert l'association, peu de temps après que j'ai eu ma perte de vision, j'étais, on va dire, que dans un état dépressif, c'est quand même important. Ça m'a permis de sortir la tête de l'eau, de trouver une activité qui m'a permis de me sentir à nouveau quelqu'un d'avoir un but, tout simplement, et de m'épanouir dans quelque chose que j'aurais peut-être pas imaginé avant. Et c'est ça qui est aussi formidable, c'est que ça offre aussi, quelque part, des nouveaux horizons qu'on n'aurait pas pu s'imaginer.
3: Le cap est très compliqué à passer. Pour tout le monde, hein. Faut pas, c'est pas que pour certaines personnes. Moi, quand ça m'est arrivé, quand du jour au lendemain, pratiquement, vous ne voyez plus, c'est très compliqué à passer le cap. Et si on n'a pas de soutien, si on n'est pas aidé par la famille et le soutien qu'il y a autour, le but de l'association, c'est ça, que les gens ne s'isolent pas. Que le plus de personnes possible soient autonomes. On aide les gens déjà à remplir les dossiers, tout ça, s'ils ont des droits, à essayer de leur obtenir les droits, qu'ils puissent les obtenir. Après, on les aide dans leur vie quotidienne. On les aide par exemple, chez eux. On va sur site voir s'il faut aménager un peu l'appartement, s'il faut, ou la maison, et tout ça, et compagnie. On les dirige vers des structures adaptées.
11: Comme tu peux.
15: Ouais, c'est clair.
14: C'est pas par là?
15: Non. Oh, Sylvie.
14: J'ai peur que mon doigt, il reste coincé.
3: Oula.
14: Oula. Attends!
5: On fait... Bon, il y a de la marche toutes les semaines.
16: Et le prénom
5: Gérard.
16: Gérard. Donc,
5: il y a...
14: Gérard.
5: Oui, pardon.
14: Je bois quoi?
5: Un café. Merci. La marche, après, on a fait aussi des randonnées montagne, enfin, etc. Aussi, on en fait l'été. Qu'est-ce qu'il y avait d'autre? Il y a le tandem, bien sûr.
15: Les sports d'hiver, c'est vrai que c'est génial aussi. Mais moi, j'en ai déjà fait. J'ai déjà fait du ski de fond. Franchement, c'était génial.
7: Ah ben, après, on fait sortir raquette. Hein. En hiver, cette année, pour le moment, on n'en a pas fait, mais bon, on va voir si on peut en faire une d'ici là. Comme il y a la neige, il reneige, on fait sortir raquette. Bon, Serge, lui, il fait du trail, il court, lui. L'année dernière, on a fait du canoë, et après de la culture, hein, on fait des visites sur des sites, tout ça.
17: Le groupe des grimpeurs ariégeois nous a proposé une initiation à l'escalade. En fait, il n'y a rien qui nous arrête, hein.
18: Et c'est parti pour une nouvelle émission du Regard Explorateur. On est sur Oxygène FM et autour de la table avec moi, comme d'habitude, on va dire, Maya. Bonjour Maya.
19: Attention les auditeurs, c'est bientôt l'heure.
20: Avec les adhérents et adhérentes de l'association Pourquoi pas moi, Claire, André Montané, Carlos, Evans, si Gérard, Micheline, Monique, Rachid, Serge, Sylvie, Violaine et les bénévoles Aurore et Marilyn, accompagnés par Marianne. Merci à la CAF Pamier, à Radio Oxygène et au Strike Wooling Pamier. Images, réalisation et montage Greta Lush, son La Lise des Prés, mixage Ilias.

0: Vous venez d'entendre le documentaire sonore intitulé Au-delà du regard avec l'association Pourquoi pas moi. Nous sommes toujours avec Vanina Leroux et Valérie Guillaudot de la Télébissonnière, puisque c'est la Télébissonnière qui réalise ce film. Qu'est-ce que vous pouvez nous dire sur ce documentaire? Comment ça a été mis en œuvre?
1: Je pense que c'est un travail qui, enfin, on le sent dans les témoignages des gens, hein, qui. Nous, la chance qu'on peut avoir encore aujourd'hui, c'est de se donner du temps. Et donc, effectivement, Greta, elle a passé du temps avec eux au départ sans caméra, sans enregistreur, pour déjà bien comprendre ce que eux avaient envie d'exprimer et qu'ils se sentent aussi à l'aise pour l'exprimer. Donc ça, c'était déjà la possibilité, et c'est vrai que ce film, il nous touche parce que je crois les gens ont été vraiment se sont livrés avec une liberté aussi de donner leur parole.
2: Ils ont transmis à Greta aussi leurs problématiques, notamment le fait leur accès aux droits et à la participation sociale. Ce qui était surtout pointé aussi, c'était l'isolement qui pouvait être subi quand on perd la vue. Forcément, la question des déplacements est aussi beaucoup plus compliquée, notamment le fait de, même pour venir à Pamiers, parce que c'est la seule, comme disait Valérie, la seule association départementale qui propose des activités à destination des personnes malvoyantes, eh bien, il y a des personnes qui viennent de très loin en Ariège pour participer à ces activités-là. Et c'est vrai que s'il n'y a pas un proche aidant en capacité de les amener, ou des transports en commun dont les horaires ne correspondent pas à l'horaire de l'activité en question, ça peut être compliqué. Et je crois que c'était un des points saillants que vous avez pu entendre dans le documentaire aussi.
1: Ce qu'on entend un petit peu, mais peut-être à l'image, c'est plus marquant. C'est qu'il y a beaucoup d'entraide entre eux, parce que en fait, il y a toujours les phénomènes où il y a des personnes qui perdent la vue en vieillissant suite à des problèmes de maladie qui arrivent plus souvent avec l'âge. Mais il y a des jeunes qui ont perdu la vue jeune et qui ont trouvé plein de systèmes et donc qui maîtrisent hyper bien les outils avec les téléphones et les. On a du mal à le croire parce qu'effectivement, pour nous, tout nous semble venir de la vue, mais en fait, il y a plein d'outils, d'applications, etc. à utiliser. C'est le lieu, cette association, pour que souvent ce soit les plus jeunes qui expliquent aux anciens qui ont moins l'habitude de ces outils et qui donc ont perdu la vue plus récemment, voilà, toutes les petits plans pour trouver des solutions. Et ça, c'est vraiment, on voit l'usage et de ces associations, l'importance de ces lieux de sociabilité et d'échange, quoi.
0: Eh bien, merci beaucoup pour cette présentation. J'invite les auditeurs à retrouver toute votre actualité et tous vos films, évidemment, sur le site de la Télébissonnière. Donc, c'est télébissonnière.org. Merci à vous, Valérie et Vanina, d'être venues nous présenter donc ce film Au-delà du regard.
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